0: Est-ce qu'il vous arrive d'être nostalgique d'une autre époque, de regretter le temps où il n'y avait que des téléphones fixes, où l'on pouvait encore faire la queue dans un magasin sans scroller sur Instagram, ou partir en vacances sans être dérangé par le travail? Eh bien, le psychologue américain Eric Solomon a longuement travaillé sur cette nostalgie, et selon lui, elle dit beaucoup plus qu'un simple regret du passé. C'est ce qu'il explique dans un récent article écrit par ses soins et publié dans la revue Psychology Today. D'après des recherches en psychologie, les souvenirs nostalgiques ont souvent un point commun. Ils ne représentent pas que des moments heureux, mais aussi des moments où l'on agissait librement et intentionnellement. On était acteur de sa vie en découvrant de la musique sans algorithme, en se perdant dans une ville ou en créant des liens sans application, par exemple. L'auteur nous invite donc à ne plus interpréter la nostalgie comme une invitation à recréer le passé à l'identique, mais plutôt à identifier ce qui nous manque dans le présent. Un besoin d'autonomie, de spontanéité ou encore de contact humain. Dans un environnement de plus en plus automatisé, Eric Solomon propose de redevenir acteur de sa vie en commençant par de toutes petites actions. Choisir consciemment la musique qu'on écoute, appeler un proche au lieu de lui envoyer un message, ou encore se déplacer sans GPS. Alors la prochaine fois que vous vous surprendrez à regretter l'époque des téléphones fixes, demandez-vous ce qui se cache vraiment derrière cette nostalgie.
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1: Gros naze a mis les voiles. Les pieds dans l'eau, mojito en main, tous les jours il sauve des abysses glaciales ou du triste courant de l'oubli, une bouteille jetée à la mer. À l'intérieur, une unique chanson comptant moins de 1000 vues sur YouTube. 31 bouteilles, autant de talentueux échos égarés dans la houle numérique. Dans cette 23e bouteille se sont échoués les rêves de Leather Blue. Le rock est passé de phare dans la nuit pour deux ou trois générations de fans à genre pestiféré juste bon à faire croire aux boomers qui sont encore jeunes. Je sais ce que je dis, je suis un boomer et non de nom, je suis jeune. Enfin, trouve-je. Et donc aujourd'hui le rock fait honte au point que certains groupes préfèrent se coller l'étiquette power pop, c'est-à-dire un genre hybride mêlant la structure simple de la pop avec l'énergie et les guitares rageuses du rock, très en vogue dans les festivals estivaux, mais personne n'est dupe, ils portent les mêmes Converse. Et puis ça ne marche pas à tous les coups, et ce n'est pas Deyer Blue qui dira le contraire, le groupe portugais de power pop se traîne dans les tréfonds de YouTube avec quelques centaines de vues accumulées en 3 ans par chacune de leurs chansons. Dommage, leur rock, parce que ce n'est pas autre chose, méritait mieux, il a une pêche salutaire. Leather Blue, Crack, 899 vues.

0: À demain pour une nouvelle bouteille. Voilà, c'est l'heure du Chablis. Ah bah ouais. À la tienne, mon ami, et bonnes vacances.
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2: Avant de faire circuler votre véhicule neuf pour la toute première fois, vous devez faire établir ce qu'on appelle le certificat d'immatriculation, l'ex-carte grise, que vous l'ayez acheté en France ou à l'étranger, votre voiture. Vous devez fournir des pièces supplémentaires si votre véhicule ne provient pas de France. Si vous n'avez pas fait faire le certificat, vous risquez une amende de 4e classe qui peut atteindre jusqu'à 750 €. Alors la démarche, vous pouvez l'effectuer en vous rendant directement dans la préfecture ou la sous-préfecture de votre choix, ou encore à Paris, au service des cartes grises de la préfecture de police ou à l'antenne de police administrative pour certains arrondissements, en donnant procuration à un tiers pour faire la démarche à votre place, c'est également possible, ou encore par correspondance, en transmettant votre dossier par courrier postal à la préfecture ou à la sous-préfecture de votre choix, ou encore à Paris, au service des cartes grises de la préfecture de police. Vous pouvez enfin mandater un professionnel agréé qui se chargera de faire la démarche pour vous. Le coût de la démarche est variable selon le domicile du titulaire principal et les caractéristiques du véhicule. Quand vous effectuez la démarche à la préfecture ou sous-préfecture, un certificat provisoire d'immatriculation, ce qu'on appelle un CPI, vous est délivré immédiatement. Il vous permet de circuler pendant un mois sur le territoire national uniquement, en attendant de recevoir votre certificat définitif. Les titres ne sont plus produits en préfecture, en effet. Si vous faites votre démarche par correspondance, les délais varient selon le lieu géographique de la demande. Vous recevrez votre certificat d'immatriculation définitif, souple, sécurisé à votre domicile, dans un délai qui peut varier. Enfin, dans certains départements, les dossiers de demande de certificat d'immatriculation pour les véhicules importés de pays comme la Belgique, l'Allemagne, l'Espagne, l'Italie, le Luxembourg ou la Suisse, liste non exhaustive, sont traités avec un délai qui peut aller jusqu'à plusieurs semaines, et alors il n'est pas délivré de ces pays.
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2: Bonjour à tous et bienvenue à Jurassic Rock. Alors cette année, nous fêtons le 58e anniversaire de mai 68. Eh oui. Et dans une de mes précédentes émissions, je parlais d'une révolution culturelle qui s'était manifestée bien avant mai 68 et je rajoutais le commentaire suivant. Après la révolution culturelle et de la déferlante rock'n'rollresse, c'est une autre révolution qu'allait connaître la France. Une révolution d'une jeunesse qui voulait abolir toutes les barrières d'une vieille France au principe d'un autre siècle. Son slogan écrit en lettres rouges sur tous les murs de France et de Navarre, il est interdit d'interdire.
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2: Mai 68, en France, la plupart des artistes se retrouvent en quelque sorte en chômage technique. Ils se retrouvent, pardonnez ce mauvais jeu de mots, ils se retrouvent sur le pavé alors que d'autres les déterraient justement pour aller à la plage. Un autre slogan de mai 68, sous les pavés, la plage. Ceci étant précisé, ce n'est pas pour autant que la planète rock s'était arrêtée de tourner à l'image de Steppenwolf, groupe canadien qui sortait en janvier 1968 son premier album avec un titre annonciateur d'une jeunesse rebelle, Born to be Wild, chanson que l'on retrouve d'ailleurs dans l'incontournable film Easy Rider. Quelle formidable époque!

Alors qu'en France, en janvier 68, les esprits embrumés dans la froideur de l'hiver ne provoquaient pas encore d'écho de contestation, aux USA, Johnny Cash se préparait à une première d'un concept très particulier, se produire dans une prison. Faut dire que l'étoile de Johnny Cash, comparée aux années 50, s'était nettement ternie et qu'il fallait innover à nouveau et donc faire briller donc cette star. L'idée de se produire en prison ne venait pas de Johnny Cash, mais d'un prisonnier de Folsom Blues. Vous voyez tout de suite où donc le rapport. J'explique. 13 ans plus tôt, après avoir vu le film Inside the World of Folsom Prison, que Johnny Cash eut l'idée d'écrire la chanson Folsom Prison Blues, qui fut un succès quasi immédiat. Donc, en janvier 1968, Johnny Cash et ses musiciens, ainsi que sa femme June Carter, se préparaient pour se produire dans un lieu original, ce qui les a conduits à répéter pendant 2 jours, ce qui n'était d'ailleurs pas dans leurs habitudes. En général, les répétitions ne prenaient jamais autant de temps, mais les lieux et le contexte étaient tout à fait différents. 2 représentations se sont déroulées dans la prison de Folsom. Bien évidemment, une bonne partie du répertoire avait été consacrée aux chansons inspirées du monde carcéral, ce qui redonna un coup de fouet salvateur à Johnny Cash, qui d'un coup fédérait aussi bien les amateurs de country music que les inconditionnels du rock'n'roll.

Avec Hello Goodbye et toujours en janvier 1968, les Beatles sont à la tête des hit parades en Angleterre mais également aux États-Unis. En 68, le look des Beatles avait sensiblement changé, les cheveux étaient plus longs, les tenues vestimentaires plus excentriques, l'esprit même avait changé, il n'était pas vraiment donc dans un répertoire rock pur, on sentait arriver la vague hippie à telle enseigne qu'ils avaient comme conseiller spirituel l'illustre Maharishi Mahayogi. Alors sans vouloir trop rentrer dans les détails, donc avec Maharishi Mahayogi, c'est pas facile à dire, était un grand voyant, un sage qui enseignait une technique de méditation transcendantale. Il était né aux Indes en 1918 et avait fondé une vaste organisation où la méditation était enseignée. Ce mouvement était très important puisque plus de 40 000 personnes auraient été formées à ces initiations. Initiations qui ensuite auraient été suivies par plus de 5 millions de personnes. Alors selon les informations recueillies, c'est plusieurs milliers de centres de formation qui auraient été implantés un peu partout dans le monde. On peut parler du gros business avec une estimation évaluée entre millions et milliards de dollars de valeur. Voilà, donc ça c'était, bravo, il y a toujours du business derrière tout ça. Et on écoute bien sûr Hello Goodbye.

Mon insistance sur cette péripétie n'est pas innocente, sans doute mon côté cartésien qui m'impose à me poser des questions, surtout que parmi les Beatles, George Harrison semblait le plus impliqué dans cette forme de philosophie spirituelle. Il y en a d'ailleurs beaucoup d'autres, à l'exemple des Beach Boys, Mike Jagger, Brian Jones, Marianne Faithfull et beaucoup d'autres. Alors qu'allait-il chercher auprès de ce gourou qui a quand même eu quelques démêlés avec les administrations fiscales? Je pense que la méditation est essentielle dans la vie d'un individu, mais où je tique de plus, c'est du business que l'on en fait en une multinationale en utilisant l'image des artistes en termes de marketing. On ne peut pas faire mieux. Une nouveauté maintenant qui nous arrive du Québec, le groupe s'appelle Get Through et qui nous interprète A Brand New Star.

Alors je souris parce que là, effectivement, quand on voit donc ce qu'on écoutait dans les années 60 et aujourd'hui, donc au 21e siècle, il y a vraiment, je souris, mais c'est vraiment des grosses différences parce que là, ça booste quand même énormément. Alors maintenant, donc, on est toujours en février 68 et le groupe britannique Mount Freeman nous chantait Mighty Queen, qui est en fait une reprise d'une chanson écrite par Bob Dylan. Alors, les spécialistes, une fois de plus, l'arrangent sur l'étagère folk et rock. Je veux bien, moi, mais je l'aurais plutôt rangé sur l'étagère pop-rock. C'est pas facile et je ne suis pas certain d'avoir raison, mais ce qui m'insupporte le plus, ce sont les affirmations, car en musique, tout est une question d'interprétation dans les deux sens du terme. On retrouve donc Mount Freeman avec Mighty Queen.

Je vous ai souvent parlé du triste club des 27, celui qui réunit tous les artistes de rock décédés à l'âge de 27 ans, certains par accident et d'autres par overdose. Je ne vais pas vous les énumérer les uns après les autres, mais je voulais rendre hommage à un jeune chanteur afro-américain qui est décédé en février 68 à l'âge de 25 ans avec une overdose d'héroïne. Il s'appelait Frankie Lymon, super talentueux avec une bande de potes tous âgés de moins de 15 ans. Donc il était compositeur, interprète, allait sur scène comme pour les shows télé. C'était une carrière toute tracée qui lui était offerte, même si aujourd'hui tout le monde l'a oublié. En écoutant la chanson que j'ai programmée, que vous ayez 20 ans ou 80 ans, vous l'avez forcément entendu au moins une fois. Je ne sais plus d'ailleurs qui un jour me disait « Une fois que tu as écrit une chanson et composé, la chanson ne t'appartient plus. Elle fait sa vie, elle te survivra bien longtemps après que tu aies quitté cette terre. Elle est immortelle. » On écoute « Why do you fall in love ?»

En mars 1968, un vibrant hommage était rendu à Otis Redding avec un titre qu'il avait enregistré très peu de temps avant son décès accidentel, dans donc un accident d'avion. Le titre de la chanson « Sitting on the Dock of the Bay », chanson coécrite avec le guitariste Steve Cropper aux couleurs du label Volt de Stax Records. Otis Redding, alors qu'il était assis sur une péniche qu'il avait donc louée, eut l'idée d'écrire cette chanson. Petit conseil, si vous êtes auteur-compositeur en manque d'inspiration, il suffit parfois de s'immerger dans un environnement auquel vous n'êtes pas habitué pour qu'enfin les idées et les sujets fusent. Plus sérieusement, l'histoire ne dit pas si la chanson était une commande, ça arrive parfois, ou si c'est vraiment une coïncidence ou une fulgurance associée au lieu qui a inspiré donc Otis Redding. Ce qui est certain, c'est Sitting on the Dock Bay s'est vendu à plusieurs millions d'exemplaires, que cette chanson a obtenu de Best Male Rhythm Blues au Grammy Award cette même année 1968. J'oubliais, Steve Cropper était tout à la fois producteur chez Stax Label et le guitariste de Booker & MG. Peut-on affirmer qu'il existe un microcosme dans le monde du rock'n'roll ?

Et vous êtes toujours en compagnie de JCV à Jurassic Rock. On reste aux États-Unis et nous sommes toujours donc en mars 1968 pour retrouver un groupe dont la carrière a débuté dans une série télévisée. Le groupe s'appelle The Monkees, série d'une suite d'aventures de 4 teenagers essayant de se faire un nom dans l'univers du rock'n'roll. Cette série télévisée diffusée sur NBC de septembre 1966 à mars 1968 rencontrera un beau succès auprès d'un jeune public auquel on montre quelques-unes des ficelles du métier de rockers. Inédit d'ailleurs pour l'époque, et comme aux USA, on rentabilise jusqu'à la corde les vieilles séries américaines, celle-ci sera diffusée dans les années 80. On retrouve The Monkees avec donc la chanson The Monkees.

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1: Avril 68, la grogne commence à se faire sentir en France, surtout que nous sommes à l'apogée des 30 glorieuses, ce qui n'empêche pas le chômage d'augmenter pour atteindre les 500 000 demandeurs d'emploi. Et oui, comparé aujourd'hui, il y a quand même une petite différence. Alors pendant ce temps-là, aux USA, Simon & Garfunkel sortent Booken, un album qui deux jours plus tard sera suivi par la sortie d'un single, Mrs. Robinson, dans un contexte très particulier, car le 4 avril, Martin Luther King sera assassiné devant la porte de son motel, le Lorraine, ce qui d'une part déclenchera une vive émotion auprès des Afro-Américains, suivie d'une série d'émeutes à travers tous les États-Unis. Cependant, au mois de mai, l'album Booken raflera la première place du Billboard 200 et ce sont plus de 5 millions d'albums qui seront vendus.

Mai 68, la France est en ébullition, il fait chaud surtout dans les facultés, les universités, où un vent de liberté s'empare d'une jeunesse qui veut tout et tout de suite. Le mouvement ouvrier, bien que séparé, fait valoir aussi ses revendications. On manque de tout, mais on s'en accommode, on est jeune, on n'a pas connu la guerre, rien ne nous fait peur, contrairement aux anciens qui, eux, ont connu la guerre et ses privations. Beaucoup d'entre eux ne comprennent pas d'ailleurs cette jeunesse insouciante et exigeante. Pendant ce temps-là, à des milliers de kilomètres, l'impétueuse Janis Joplin se désengage de son groupe Big Brothers and the Holding pour tourner avec The Cosmic and Blues Band. Elle participera notamment au très célèbre festival de Woodstock en 1969. Talenteuse et sulfureuse, Janis Joplin est à l'image d'un bouquet final d'un feu d'artifice. Elle brille tellement qu'en quelques années, cette magnifique étoile s'éteindra définitivement victime d'une overdose. Elle n'avait que 27 ans, 27, ce chiffre maléfique. On la retrouve avec One Night Stand.

Les Rolling Stones, en 68, avaient un peu plus de 20 ans et ils sortaient d'une expérience psychédélique avec lequel, selon moi, ils n'accrochaient pas beaucoup. C'est alors qu'ils nous interpellent avec un morceau que j'ai écouté en boucle des centaines de fois, Jumping Jack Flash. Je sais pas pourquoi, mais j'étais littéralement envoûté par cette chanson.

Gary Pocket and the Union Gap en 68 nous interprétait Young Girl, une interprétation différente de ce que nous avions l'habitude d'entendre, une voix mélodieuse et puissante, des chœurs harmonieux qui n'étaient pas tout à fait dans la veine du rock'n'roll pur jus, à mi-chemin entre la pop et la variété. Gary Pocket and the Union Gap avait été formé en 1960, leur plus grand succès avait été Woman Woman, était d'ailleurs dans la même veine que Younger Girl, répertoire très glamour destiné à la gente féminine. Et en les écoutant, ils me font penser à David Alexander Winter. On les retrouve avec Young Girl.

Juillet 68, en France, tout est plus ou moins rentré dans l'ordre. Les esprits sont plutôt aux vacances. On a traversé péniblement ces quelques mois d'effervescence. Et si le show business français reprend ses esprits, le rocker folk écossais Donovan nous propose un nouveau titre, Ordinary Man, chanson dont il est l'auteur et écrite sous influence au pluriel. Car en effet, c'est durant un séjour aux Indes, en compagnie des Beatles, dans l'ashram, de Maharishi Yogi, dont je vous ai parlé précédemment, que Donovan eut l'idée du texte. George Harrison écoute la démo de Donovan et lui rajoute un couplet. Ordinary Man était destiné au départ pour Mark Lead, leader du groupe Ordi. Pour des raisons non précisées, à la finale, Donovan décidera de l'interpréter lui-même. Au solo de guitare, Donovan avait pensé à Jimi Hendrix, mais comme ce dernier n'était pas disponible, c'est Alan Parker qui s'y colle. Période hippie oblige, aidé d'un environnement qui s'y prête totalement, les guitares égrènent dans des sons psychédéliques, un son distordu. On retrouve également l'incontournable tambour hindou, instrument à cordes au son très particulier. Cependant, faute de place en radio, une chanson ne devrait pas dépasser 3 minutes 30. Le couplet de George Harrison, lui, sera écarté de la chanson. Résultat du single, 4e au Royaume-Uni et 5e aux États-Unis. C'est quand même une belle performance.

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1: Et oui, on arrive déjà à la fin de cette émission, donc je vous rappelle que vous étiez en compagnie de JCV à Jurassic Rock, et en ce qui nous concerne, on se retrouve semaine prochaine, même heure, même endroit. En attendant, portez-vous bien, et surtout, n'oubliez pas... 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

0: carottes sont cuites. Lorsqu'on constate qu'une situation est désespérée, qu'il n'y a vraiment plus aucun moyen de sauver quoi que ce soit, on peut dire que les carottes sont cuites. La carotte est consommée en France depuis le Moyen Âge. Elle n'a d'ailleurs pas une excellente réputation puisqu'on la considère plutôt comme une nourriture de pauvres. Au point qu'on trouve au XVIIe siècle l'expression « ne vivre que de carottes » pour vivre pauvrement, avec de petits moyens. Quant à l'expression « les carottes sont cuites », on la trouve à la fin du XIXe siècle sous la forme « avoir ses carottes cuites » qui signifie « être à l'agonie », n'en avoir plus pour très longtemps. On ne sait pas trop comment cette formule est apparue, ni pourquoi les carottes se sont ainsi trouvées associées à l'idée de mort imminente, mais c'est de là qu'a dérivé notre expression « les carottes sont cuites » pour dire « c'est terminé, il n'y a plus rien à faire ». Notons que dans l'argot du XVIIIe siècle, « carotter » signifie « jouer de toute petite mise », puis par extension « voler de petites sommes », faire de menus larcins.
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1: La production mondiale d'acier continue de peser lourdement sur le climat. Selon le dernier rapport de l'ONG Global Energy Monitor publié le 11 mai dernier, le secteur reste très dépendant du charbon et ne décolle pas vraiment vers une transition verte. L'industrie sidérurgique est responsable de 11% des émissions de gaz à effet de serre d'origine humaine dans le monde. Les hauts fourneaux traditionnels qui utilisent du charbon fossile pour transformer le minerai de fer restent largement majoritaires. L'ONG recense 319 millions de tonnes par an de nouvelles capacités à base de charbon annoncées ou en construction, soit 5% de plus qu'en 2024. D'ici 2035, la capacité mondiale de ces installations devrait encore augmenter de 88 millions de tonnes nettes. Du côté des solutions plus propres comme les fours à électrique à arc qui recyclent l'acier ou utilisent de l'électricité à bas carbone, la part n'a progressé que très légèrement. Elle est passée de 31% en 2022 à 34% aujourd'hui. Les avancées sur la production de fer vert restent également très limitées. La balle est donc surtout dans le camp de l'Inde et de la Chine qui concentrent 86% des nouvelles capacités au charbon. L'Inde à elle seule prévoit plus de 60% des nouveaux hauts fourneaux à charbon et 93% de sa production de fer repose encore sur des technologies carbonées. Cependant, seulement 5% de ces projets indiens ont réellement démarré, ce qui laisse une fenêtre d'action importante. En résumé, malgré les discours sur la décarbonation, les perspectives restent sombres pour l'acier. L'industrie continue de miser massivement sur le charbon et la transition écologique patine. Un secteur clé pour le climat qui mérite une attention particulière dans les négociations et politiques industrielles à venir.
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2: Bonjour à tous, dans l'actualité cinéma du jour, on parle de la sortie du film L'objet du délit dans les salles de cinéma dès le 27 mai prochain, avec notamment Agnès Jaoui et Daniel Auteuil. Dans les coulisses d'une ambitieuse production de l'opéra Les Noces de Figaro, les tensions montent lorsqu'une accusation d'agression sexuelle éclate, mettant en péril la production et forçant chacun à prendre position. Les conflits d'opinion et de génération se font chaque jour, et comme toujours donc chez Agnès Jaoui, le rire n'est jamais loin du drame. L'objet du délit, comédie dramatique signée Agnès Jaoui avec Daniel Auteuil et donc Agnès Jaoui dans les salles de cinéma, ça se passera dès le 27 mai prochain. On se retrouve très vite avec d'autres films à découvrir.

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1: Il est 5h.
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2: Bon, ben ça y est, hein. Ah ben c'est parti depuis hier, mais c'est parti. C'était annoncé. De quoi ? L'été ? Ah bon, oui, je vous rappelle. Véritable été, enfin, calendaire, c'est le 21 juin. L'été météorologique, à savoir le véritable été de Dame Nature, c'est le 1er juin. Nous sommes aujourd'hui le 22 mai, et bah, à quelques jours d'avance, on est en plein été. Allez, bon, qu'est-ce que ça donne ? En plus, il y a le lundi de Pentecôte. Eh oui, bah, ça donne quoi ? Bah, pour ce vendredi 22, soleil, du matin au soir, 14 degrés ce matin en vallée du Rhône. Dans l'après-midi, on gagne 2 degrés par rapport à hier, on dépassera les 30, on sera sur du 31 degrés. Samedi 23, c'est du soleil, température maximale 32 degrés. Dimanche 24, c'est bien ensoleillé, température 32 degrés. Et lundi 25, c'est bien ensoleillé, itou, température 33 degrés. Et je ne peux pas m'empêcher de vous annoncer le temps pour le mardi 26. C'est assez bien ensoleillé et on atteindrait la barre des 35 degrés sur le Rovaltin. Ça sera pour mardi prochain. Ça devrait baisser un poil par la suite, mais un poil, hein. On restera en dessus de la barre des 30 degrés dans tous les cas. Voilà les amis. Bon, ben, hein, il y a une bonne glace. Ah ouais, une bonne glace.
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2: Bonjour et bienvenue en ce 22 mai, et aujourd'hui nous fêtons les Émile, les Miloud, les Kittery et les Rita. Quant à nos événements marquants, un 22 mai, en 1885, l'écrivain français Victor Hugo, auteur des Misérables entre autres, meurt à Paris à l'âge de 83 ans. En 1906, les frères Wright obtiennent un brevet pour leur invention, l'aéroplane. En 1910, l'écrivain Jules Renard meurt à l'âge de 46 ans. Il a manifesté son amour de la campagne dans les histoires naturelles, dont 5 ont été mises en musique par Ravel. Pour le théâtre, il écrit de courtes comédies, notamment Le plaisir de rompre et Le pain de ménage. C'est aussi à Jules Renard qu'on doit Le journal, une succession de réflexions sur les artistes et les écrivains de son époque. En 1939, signature par Hitler et Mussolini du pacte d'acier, l'alliance politique et militaire engage l'Allemagne et l'Italie pour une période de 10 ans. En 1981, Peter Sutcliffe, surnommé l'éventreur du Yorkshire, est condamné à la prison à perpétuité. Le camionneur qui se croyait investi d'une mission divine consistant à supprimer les prostituées et les femmes de mauvaise vie avait assassiné sauvagement 13 femmes dans des villes industrielles de Grande-Bretagne. En 1997, Bugs Bunny devient le premier personnage de dessin animé à figurer sur un timbre postal aux États-Unis. Le légendaire lapin est représenté appuyé sur une boîte aux lettres et tenant son éternelle carotte. Et enfin, en 1998, un couple de retraités de la banlieue de Chicago empoche la somme la plus élevée jamais atteinte par une loterie, 194,4 millions de dollars. Excellente journée à vous.
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Happy birthday to you, joyeux anniversaire. C'est peut-être le vôtre cette semaine. Bah bon anniversaire. Ouais. C'est le nôtre aussi. Ah oui, c'est le nôtre, les amis. Un certain mardi 20 mai 2014, c'était la toute première du Zigzag Café. 20 mai 2026, le Zigzag Café a 12 ans. Et donc, on fête l'anniversaire du Zigzag Café avec une émission spéciale, donc ce mercredi 20 mai. Mais toute la semaine, et pour vous remercier les amis, parce que si nous sommes là, c'est grâce à vous. 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
2: Humour, ce 29 mai, c'est à Châteauneuf-sur-Isère, avec Redouane Bougueraba. Des anecdotes désopilantes, il en a beaucoup à vous raconter. Il explique son parcours, sa réalité, son aventure incroyable, ses rencontres improbables, toujours avec le même ton, déconcertant et hilarant. Celui qui lui est propre, rempli d'impro. Ce 29 mai, c'est à 20h à Aulac, au 430 route du lac, à Châteauneuf-sur-Isère. Info et résa sur au-lac.com. Le marché des créateurs à Romans, n'oubliez pas, c'est tous les premiers dimanches du mois, et ce de 8h30 à 12h30. Le marché alimentaire, place Maurice Faure, battant son plein tous les dimanches. La ville de Romans a donc décidé d'intégrer de la créativité à ce rendez-vous hebdomadaire en vous proposant ce marché des créateurs dédié aux métiers d'art, et c'est sur le parvis de la collégiale Saint-Bernard, en continuité directe avec le marché alimentaire. Vous retrouverez des créateurs talentueux, vous proposant des produits uniques, faits main et éco-responsables. Et parmi les projets proposés, bijoux, céramique, verre, atelier de bois, accessoires en couture, bougies, décorations, illustrations et bien d'autres sur ce marché des créateurs. C'est tous les premiers dimanches du mois, donc de 8h30 à 12h30, et ce jusqu'au 4 octobre. Un spectacle d'impro avec les Givrés ce 21 mai, c'est à Valence, avec Breaking Impro. Plus de 10 ans de rire sans jamais apprendre une ligne de texte, les Givrés pratiquent le théâtre d'improvisation sur Valence depuis 2006 et proposent de nombreux formats, match, catch, etc. Retrouvez-les lors d'un Breaking Impro à l'Esprit M ce 21 mai, c'est à partir de 20h30 au 142 Avenue de Provence à Valence. Toutes les infos sur givrés.fr. Et ce 23 mai, à Romans, aura lieu la Viral Battle 8 Culture Urbaine. Viral Battle, c'est le rendez-vous incontournable et gratuit pour vibrer au rythme des cultures urbaines. Et au programme de cette 8e édition, 14h à 20h, initiation et live painting avec Cyril Ossir. 14h15, projection de film avec Bad Beach, La plus belle revanche du rap, plus un échange avec la réalisatrice Morane Aubert-de-Grunt. 15h-19h, DJ set by Cool Club qui invite Le Million. 15h45, initiation danse hip-hop, tout niveau avec Bad Wind. 17h, Sifa Rap, du freestyle en live avec nos confrères de Radio Méga et IAPDB. 18h15, show et jam de danse avec La Fougue. Et 19h30, le concert showcase avec Silver Straw Gang. Une journée immersive entre performances et rencontres pour les passionnés comme les curieux, à vivre en famille ou entre amis à la Cordeau ce samedi 23 mai. De 14h à 20h, la Cordeau, c'est à la Cité de la Musique, au 3 quai Sainte-Claire, à Romans. Toutes les infos sur lacordeau.com.
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1: Et en ce vendredi 22 mai, bonne fête aux Émile. Les béliers, attention à ne pas ternir votre réputation par des comportements qui ne vous ressemblent pas. Les taureaux, votre partenaire cherchera à s'imposer davantage. Gémeaux, avec un peu de patience, la tempête s'atténuera. Cancer, utilisez votre potentiel pour mener, de façon très habile, votre barque en matière financière. Les balances, laissez passer cette période un peu tendue en faisant preuve de retenue et de calme. Vierge, vous êtes chatouilleux aujourd'hui et de mauvaise humeur. Les balances, prudence si vous êtes en couple. Scorpion, vous ne laisserez rien au hasard. Les sagittaires, vous instaurez un rapport de force qui fera qu'envenimer la situation. Capricorne, sur le plan financier, vous pourrez vous accorder une petite trêve dans votre course aux économies. Verseau, une rencontre imprévue pourrait être à l'origine d'une liaison agréable. Enfin les poissons, ne prenez pas de simples conseils pour des critiques. Allez, bonne journée!

0: Les amis, soyez les bienvenus, c'est Radio Zigzag, votre radio locale dans le Haut-Valtin, 102 FM Vallée du Rhône et 102.4 FM dans le bassin romanais. Excellent été, oh, je crois qu'on peut le dire, hein. Ouais, c'est ça. Bon, comment allez-vous? Ça va? De quoi? Il y a encore un viaduc? Ah ouais, peut-être, mais je sais pas, moi je suis au boulot tout le week-end, donc je sais pas. D'accord, bon, il va être comment? Bah, la météo, on va en parler justement d'ici quelques minutes, restez bien avec nous. Je suis ravi de vous accueillir, Christophe à la maison, avec toute l'équipe aujourd'hui, en ce vendredi 22 mai. Eh oui, dernière émission de la semaine. Une semaine riche en couleurs et en émotions, hein. Bah oui, j'espère que vous étiez là avant-hier pour les 12 ans du Zigzag Café. Ah, j'ai été comblé. Ouais, on en reparlera un petit peu tout à l'heure. Le coup de cœur, eh ben, ce seront les deux derniers titres de la semaine représentants de l'Eurovision, puisqu'on fait une semaine Eurovision, je vous le rappelle. Et puis, on aura une petite interview à la place du clin d'œil, je vous en parlerai un petit peu plus tard. Allez, en attendant, ça va l'équipe? Ouais, très bien. De quoi? C'est le week-end. Oui, bah, si vous voulez. La rédac. La rédac, regarde, ils font. Pfff. Qu'est-ce qu'il y a? Ah, l'actualité. Bah oui, oui, bah. Tu veux que je te dise? Qu'est-ce que tu veux que je te dise? Ouais. Bon, allez, les infos. Dans un instant, justement, la rédaction. Juste après la météo. On en parlait. Météo locale sur l'Eurovaltin. L'horoscope avec Thibaut. Et puis un petit peu de musique. On se retrouve vers 6h30. En attendant, eh ben, écoutez, il est 6h du matin. Merci d'avoir choisi Radio Zigzag jusqu'à 9h. C'est le café. Toujours en direct de la maison. Et ça, c'est de quoi l'équipe? Et le café? Oh, punaise. Ben, vous vous levez, vous allez le chercher. Oh, mais sérieux, quoi. Faut tout vous faire. On n'est pas chez nous. Oh, punaise. Oh, de bon matin, déjà. Oh, de bon matin, hein. Ça attaque de bon matin. Oh, punaise. Allez, bienvenue à la maison. Il est 6h du matin.
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2: Il est 6h.
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3: Bonjour à tous, l'essentiel de l'actualité. Bison futé voie rouge ce vendredi pour le week-end de la Pentecôte. La journée est annoncée comme la plus chargée du week-end sur l'ensemble du territoire, notamment vers la façade atlantique, la Méditerranée et la région Auvergne-Rhône-Alpes. Des difficultés importantes sont attendues aussi lundi dans le sens des retours. Quatre jeunes de 16 à 18 ans interpellés et placés en garde à vue dans l'agglomération lyonnaise. Ils sont soupçonnés d'être impliqués dans l'incendie qui a fait 3 morts le 11 mai dernier à Décines-Charpieu. Les enquêteurs privilégient la piste d'un règlement de compte sur fond de trafic de stupéfiants. Le gouvernement lui a annoncé hier de nouvelles aides face à la flambée des carburants liés à la guerre au Moyen-Orient. La prime carburant versée par les employeurs va doubler, de 300 à 600 euros par an. Des aides sont aussi prolongées pour les pêcheurs, les agriculteurs, les transporteurs et les entreprises du BTP. Au total, l'État prévoit 1,2 milliard d'euros de soutien, dont 700 millions pour ces nouvelles annonces. Et du foot, c'est ce soir la finale de la Coupe de France. Nice qui affronte Lens, donc au Stade de France, coup d'envoi à 21h, un affrontement entre deux clubs avec des dynamiques opposées cette saison. Lens qui a terminé deuxième s'est qualifié pour la Ligue des Champions, alors que Nice devra jouer les barrages la semaine prochaine pour se maintenir en Ligue 1. Très bonne journée à tous. 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
1: Bon, bah ça y est, hein. Ah bah c'est parti depuis hier, mais c'est parti. C'était annoncé. De quoi ? L'été ? Ah bah oui, je vous rappelle. Véritable été, enfin, calendaire, c'est le 21 juin. L'été météorologique, à savoir le véritable été de Dame Nature, c'est le 1er juin. Nous sommes aujourd'hui le 22 mai, et bah, à quelques jours d'avance, on est en plein été. Allez, bon, qu'est-ce que ça donne ? En plus, ah oui, en plus, il y a le lundi de Pentecôte. Eh oui, bah ça donne quoi ? Bah pour ce vendredi 22, soleil, du matin au soir, 14 degrés ce matin en vallée du Rhône. Dans l'après-midi, on gagne 2 degrés par rapport à hier, on dépassera les 30, on sera sur du 31 degrés. Samedi 23, c'est du soleil, température maximale 32 degrés. Dimanche 24, c'est bien ensoleillé, température 32 degrés. Et lundi 25, c'est bien ensoleillé, itou. Température 33 degrés et je ne peux pas m'empêcher de vous annoncer le temps pour le mardi 26. C'est assez bien ensoleillé et on atteindrait la barre des 35 degrés sur le Rhône-Alpin. Ça sera pour mardi prochain. Ça devrait baisser un poil par la suite, mais un poil. Hein. On restera en dessus de la barre des 30 degrés dans tous les cas. Voilà les amis. Bon ben, hein, il y a une bonne glace. Ah ouais, une bonne glace.
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1: Et en ce vendredi 22 mai, bonne fête au Émile. Les béliers, attention à ne pas ternir votre réputation par des comportements qui ne vous ressemblent pas. Les taureaux, votre partenaire cherchera à s'imposer davantage. Gémeaux, avec un peu de patience, la tempête s'atténuera. Cancer, utilisez votre potentiel pour mener, de façon très habile, votre barque en matière financière. Les balances, laissez passer cette période un peu tendue en faisant preuve de retenue et de calme. Vierge, vous êtes chatouilleux aujourd'hui et de mauvaise humeur. Les balances, prudence si vous êtes en couple. Scorpion, vous ne laisserez rien au hasard. Les sagittaires, vous instaurez un rapport de force qui fera qu'envenimer la situation. Capricorne, sur le plan financier, vous pourrez vous accorder une petite trêve dans votre course aux économies. Verseau, une rencontre imprévue pourrait être à l'origine d'une liaison agréable. Enfin les poissons, ne prenez pas de simples conseils pour des critiques. Allez, bonne journée.
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2: 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Radio Zigzag, la radio du Grand Valentin, Roman, Valence, Tain, Tournon. 102 FM, vous êtes avec nous en Vallée du Rhône et 102.4 dans le bassin romanique. Qu'est-ce qu'il y a l'équipe? Non, mais sérieux, pourquoi je me gratte le nez? Oui, mais ça s'entend pas à la radio, donc si vous pouviez éviter de le dire. Ah, oui, bah oui, mais il y a les allergies en ce moment. Vous aussi, les amis, vous êtes en plein dedans? Oh, c'est chiant. Oh là là, c'est un truc de fou, hein. Voilà. Oui, c'est pour ça qu'en fait, je préfère l'hiver. Voilà, il y a moins d'allergies, c'est... De quoi l'excuse bidon? Bah non! Bah non, l'hiver, il n'y a pas d'allergie. Hein? Bah oui, il fait froid. Oui, bah en fait, je préfère avoir froid que d'avoir les allergies, quoi. Ouais, ouais, ouais. De quoi, Fredo Coster? Oui, il est là ce matin. La bonne excuse. Toi aussi, bon matin, t'es au taquet, hein. Les amis, la suite, un petit rappel de l'actualité, la rédaction, l'éphéméride, un petit peu de musique, et on se retrouve à 6h58. Je vous rappelle, le coup de cœur, on terminera notre semaine spéciale Eurovision. Clin d'œil, vous aurez une petite interview, on en parlera un petit peu plus tard. 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Ben voilà, tout simplement, les amis. Hein, allez, la rédaction. Avec le sourire, s'il vous plaît. Allez, voilà.
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3: Bonjour, bonjour à tous. Dans l'actualité, d'abord, bison futé qui voit rouge aujourd'hui pour le week-end de la Pentecôte. La journée est annoncée, eh bien, comme la plus chargée du week-end sur l'ensemble du territoire, notamment vers la façade atlantique, la Méditerranée et la région Auvergne-Rhône-Alpes. Des difficultés importantes sont aussi attendues lundi dans le sens des retours. Quatre jeunes de 16 à 18 ans interpellés et placés en garde à vue dans l'agglomération lyonnaise. Ils sont soupçonnés d'être impliqués dans l'incendie qui a fait 3 morts le 11 mai dernier à Décines. Cherpieux. Les enquêteurs privilégient la piste d'un règlement de compte sur fond de trafic de stupéfiants. La mère des deux enfants français retrouvés seuls au Portugal, elle, a été arrêtée avec son compagnon. Les deux garçons âgés de 4 et 5 ans avaient été retrouvés seuls en pleurs mardi soir au sud de Lisbonne. Le couple est soupçonné de maltraitance, de mise en danger, d'abandon d'enfants. C'est le père des enfants qui, depuis Colmar, avait signalé leur disparition. Le gouvernement a annoncé hier de nouvelles aides face à la flambée des carburants liés à la guerre au Moyen-Orient. La prime carburant versée par les employeurs va doubler de 300 à 600 euros par an. Des aides sont aussi prolongées pour les pêcheurs, les agriculteurs, les transporteurs et les entreprises du BTP. Au total, l'État prévoit 1,2 milliard d'euros de soutien, dont 700 millions rien que pour ces nouvelles annonces. Les délais sont encore trop longs en France pour obtenir un rendez-vous médical. 42 jours en moyenne pour consulter un cardiologue, 32 jours pour un dermatologue. C'est simple, plus de 70% des rendez-vous dans ces spécialités sont obtenus au-delà d'une semaine. Conséquence, certains patients renoncent à se soigner. Anne Bellu est dermatologue. Elle assure qu'il n'y a pas assez de spécialistes à cause du numerus clausus en faculté de médecine, mais aussi à cause d'une population vieillissante. On l'écoute.
4: Plus de travail et moins de main-d'œuvre. Une population en même temps qui vieillit et qui augmente encore la quantité de travail. Nous, on fait autant que nous pouvons, si vous voulez. Vous imaginez bien, nous sommes médecins, nous sommes là pour soigner. Ce n'est pas une situation qui nous satisfait de voir que l'accès aux soins est compliqué. Il y a 32 jours, globalement, il y a un certain nombre de problèmes dermatologiques qui peuvent être traités par le médecin généraliste. Le parcours de soins du patient, c'est d'abord d'aller voir son médecin généraliste qui traitera un certain nombre de choses et qui aura recours au dermatologue quand il estimera en avoir besoin, si vous voulez. Si vous demandez aux gens s'ils ont eu du renoncement aux soins, c'est aussi parfois parce qu'il n'y avait pas besoin d'avoir accès au dermatologue.
3: Des propos recueillis par Miline Desbacs. Et du foot, ce soir, c'est la finale de la Coupe de France. Nice qui affronte Lens au Stade de France. Coup d'envoi de la rencontre à 21h. Très bonne journée à
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5: Tom Kazak. Le quintet. Bonjour, bonjour à tous. 15 concurrents âgés de 7 à 11 ans n'ayant pas gagné 265 000 euros. Rendez-vous dans le prix Sira à l'hippodrome de Vincennes à l'occasion du Quintet Plus de ce vendredi 22 mai 2026. Disputé sur les 2700 mètres de la grande piste, le départ sera donné vers 20h15. En tête de notre sélection, le 13 Joli Vert du Gers, en forme, déféré des 4 pieds et confié à JMB, tous les feux sont au vert.

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2: Bonjour et bienvenue en ce 22 mai, et aujourd'hui nous fêtons les Émile, les Miloud, les Kittery et les Rita. Quant à nos événements marquants, un 22 mai, en 1885, l'écrivain français Victor Hugo, auteur des Misérables entre autres, meurt à Paris à l'âge de 83 ans. En 1906, les frères Wright obtiennent un brevet pour leur invention, l'aéroplane. En 1910, l'écrivain Jules Renard meurt à l'âge de 46 ans. Il a manifesté son amour de la campagne dans les histoires naturelles, dont 5 ont été mises en musique par Ravel. Pour le théâtre, il écrit de courtes comédies, notamment Le plaisir de rompre et Le pain de ménage. C'est aussi à Jules Renard qu'on doit Le journal, une succession de réflexions sur les artistes et les écrivains de son époque. En 1939, signature par Hitler et Mussolini du pacte d'acier, l'alliance politique et militaire engage l'Allemagne et l'Italie pour une période de 10 ans. En 1981, Peter Sutcliffe, surnommé l'éventreur du Yorkshire, et condamné à la prison à perpétuité. Le camionneur qui se croyait investi d'une mission divine consistant à supprimer les prostituées et les femmes de mauvaise vie avait assassiné sauvagement 13 femmes dans des villes industrielles de Grande-Bretagne. En 1997, Bugs Bunny devient le premier personnage de dessin animé à figurer sur un timbre postal aux États-Unis. Le légendaire lapin est représenté appuyé sur une boîte aux lettres et tenant son éternelle carotte. Et enfin, en 1998, un couple de retraités de la banlieue de Chicago empoche la somme la plus élevée jamais atteinte par une loterie, 194,4 millions de dollars. Excellente journée à vous.
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1: Il y aura une conférence ce 23 mai à Mours avec le grand siècle des âmes, les arts religieux au temps de la marquise de Sévigné. Une conférence par Julien Béchard, archiviste historien et chargé de cours, qui présentera la spiritualité du XVIIe siècle en l'illustrant avec les objets de l'exposition « Le grand siècle des âmes, les arts religieux au temps de la marquise de Sévigné ». Ça sera donc ce 23 mai à 18h au Musée d'Art Sacré à Mours. Toutes les infos sur museearsacre.fr. Concert ce 29 mai à Valence avec les Indes galantes par le chœur Odyssée. Et si l'opéra devenait une fête, le chef-d'œuvre baroque de Rameau revient dans une version courte du chœur Odyssée, mise en scène avec deux chanteurs solistes, un ensemble instrumental, 25 choristes et les jeunes collégiens de Saint-Victor. Après plus de 1200 spectateurs conquis lors des précédentes représentations à Chabeuil, Dulfi, Chomérac et Cré, les Indes galantes poursuivent leur envolée baroque à Valence. Préparez-vous à embarquer pour une expédition inédite portée par deux solistes d'exception. C'est à l'IND ce vendredi 29 mai au 91 rue Montplaisir à 20h30. Toutes les infos sur coeurodyssée.wordpress.com.
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1: Il est 6h58, soyez les bienvenus sur Radio Zigzag. Radio Zigzag, votre radio locale dans l'Euro, Valentin, Roman, Valence, Tain, Tournon, le 102 FM en Vallée du Rhône et le 102.4 FM dans le bassin romanais. Les amis, je suis ravi de vous retrouver aujourd'hui à la maison. Nous sommes vendredi, nous sommes le 22 mai. De quoi ? Le viaduc qui arrive. Bah pour certains, mais pas pour tout le monde. Bah dans tous les cas, si vous pouvez en profiter, justement, profitez-en. D'autant que la météo sera pas mal quand même. Bah sur le Romvaltin, elle sera pas mal. Bah d'ailleurs, on va en parler d'ici quelques minutes. Restez là. Je vous rappelle, à 8h-20, notre série coup de cœur spéciale Eurovision. On aura les deux derniers titres avec des chansons que vous connaissez. On ira dans les années 70 et dans les années 2000. Ouais. C'est deux titres que vous connaissez par cœur, absolument. On aura une petite interview juste après, l'interview de Fugacité. Fugacité, c'est une interview de Yves Muller. C'est Roland qui fera l'interview pour le concert CMI le 26 mai à Saint-Donat. Voilà, ça sera aux alentours des 8h-10 tout à l'heure. En attendant, ça c'est important, le café, le petit déjeuner. Non mais on vous le dit, votre diététicien ou diététicienne vous l'a déjà dit, petit déjeuner c'est le repas le plus important de la journée, ben nous on prend au mot quand même. Bon, oui c'est vrai que parfois il est un petit peu excessif, mais on se dit, si on prend vraiment un bon gueuleton de bon matin, eh ben on est calé. Je peux vous dire qu'on est calé après, oh purée. Hein, non, ce matin, on a fait traditionnel, tranquille. Allez, vous retrouvez l'actu sport dans un instant, la météo locale, l'horoscope de Thibaut et les collectes de sang avec Roland. En attendant, le flash, la rédaction, hein? Oui, avec le sourire, s'il vous plaît. Tiens, mais sérieux, quoi? Hein? Je sais que c'est pas vous qui choisissez. Ouais, parce que sinon, vous aurez vraiment des good shots, hein? Oh, c'est clair. Allez, on y va. Bien sûr. Hein? De quoi l'équipe? Oui, j'allais vous dire, bien sûr, vous êtes sur Radio Zigzag et il est maintenant 7h du matin.
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2: Il est 7h.
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3: Bonjour à tous, l'essentiel de l'actualité. Bison futé voie rouge ce vendredi pour le week-end de la Pentecôte. La journée est annoncée comme la plus chargée du week-end sur l'ensemble du territoire, notamment vers la façade atlantique, la Méditerranée et la région Auvergne-Rhône-Alpes. Des difficultés importantes sont attendues aussi lundi dans le sens des retours. Quatre jeunes de 16 à 18 ans interpellés et placés en garde à vue dans l'agglomération lyonnaise. Ils sont soupçonnés d'être impliqués dans l'incendie qui a fait 3 morts le 11 mai dernier à Décines-Charpieu. Les enquêteurs privilégient la piste d'un règlement de compte sur fond de trafic de stupéfiants. Le gouvernement, lui, a annoncé hier de nouvelles aides face à la flambée des carburants liés à la guerre au Moyen-Orient. La prime carburant versée par les employeurs va doubler, de 300 à 600 euros par an. Des aides sont aussi prolongées pour les pêcheurs, les agriculteurs, les transporteurs et les entreprises du BTP. Au total, l'État prévoit 1,2 milliard d'euros de soutien, dont 700 millions pour ces nouvelles annonces. Et du foot, c'est ce soir la finale de la Coupe de France. Nice qui affronte Lens, donc au Stade de France, coup d'envoi à 21h, un affrontement entre deux clubs avec des dynamiques opposées cette saison. Lens qui a terminé deuxième s'est qualifié pour la Ligue des Champions, alors que Nice devra jouer les barrages la semaine prochaine pour se maintenir en Ligue 1. Très bonne journée à
4: tous. 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Des fines bulles pour le départ. Et oui, le Tour de France 2028 va s'élancer de Reims, la capitale du Champagne. Retour en France donc pour cette 115e édition, après Barcelone cette année et Édimbourg l'an prochain. Après Reims, les coureurs vont rester dans le Grand Est en traversant Charleville-Mézières, Épernay, Metz, Thionville et Verdun. Christian Prudhomme, le directeur du Tour de France, a expliqué ce choix.
5: Avec 4 étapes où tous les types de coureurs pourront s'exprimer, où on aura dès le premier week-end assurément les favoris du Tour de France épaule contre épaule, ce qui est pour moi quelque chose de déterminant, dans des paysages magnifiques avec un parfum de patrimoine mondial de l'humanité et un goût de célébration. 4 jours de compétition dans la région Grand Est à travers les départements de la Marne, de la Meuse, de la Moselle et des Ardennes. Avec la région, avec la ville de Reims, on discute depuis quelques années. Les images du Tour de France, elles sont diffusées dans 180 90 pays dans le monde. Donc le Tour, c'est non seulement la plus grande course cycliste du monde, mais c'est une épreuve qui met en valeur ô combien notre patrimoine, nos paysages, nos grandes villes, nos petits villages.
4: La ville de Reims a déjà accueilli un grand départ. Il faut remonter à 1956. Metz avait été la première arrivée du Tour à l'étranger en 1907. Thionville est apparue une seule fois sur le parcours. C'était en 1999. L'occasion peut-être de voir une nouvelle fois Tadej Pogacar et Jonas Vingegaard en concurrence pour le maillot jaune, sans doute suivi de près par Paul Seixas. À noter, le Tour de France 2028 partira un peu plus tôt que les années précédentes, dès le 24 juin pour terminer le 16 juillet, soit deux jours après le début des Jeux Olympiques à Los Angeles aux États-Unis.
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1: Bon, ben ça y est, hein. Ah ben c'est parti depuis hier, mais c'est parti. C'était annoncé. De quoi ? L'été ? Ah bon, oui, je vous rappelle. Véritable été, enfin, calendaire, c'est le 21 juin. L'été météorologique, à savoir le véritable été de Dame Nature, c'est le 1er juin. Nous sommes aujourd'hui le 22 mai, et bah, à quelques jours d'avance, on est en plein été. Allez, bon, qu'est-ce que ça donne ? En plus, il y a le lundi de Pentecôte. Eh oui, bah, ça donne quoi ? Bah, pour ce vendredi 22, soleil, du matin au soir, 14 degrés ce matin en vallée du Rhône. Dans l'après-midi, on gagne 2 degrés par rapport à hier, on dépassera les 30, on sera sur du 31 degrés. Samedi 23, c'est du soleil, température maximale 32 degrés. Dimanche 24, c'est bien ensoleillé, température 32 degrés. Et lundi 25, c'est bien ensoleillé, itou, température 33 degrés. Et je ne peux pas m'empêcher de vous annoncer le temps pour le mardi 26. C'est assez bien ensoleillé et on atteindrait la barre des 35 degrés sur le Rhône-Alpin. Ça sera pour mardi prochain. Ça devrait baisser un poil par la suite, mais un poil, hein. On restera en dessus de la barre des 30 degrés dans tous les cas. Voilà les amis. Bon, ben, hein, y a, ah oui, une bonne glace. Ah ouais, une bonne glace.

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2: Et en ce vendredi 22 mai, bonne fête au Émile. Les béliers, attention à ne pas ternir votre réputation par des comportements qui ne vous ressemblent pas. Les taureaux, votre partenaire cherchera à s'imposer davantage. Gémeaux, avec un peu de patience, la tempête s'atténuera. Cancer, utilisez votre potentiel pour mener, de façon très habile, votre barque en matière financière. Les balances, laissez passer cette période un peu tendue en faisant preuve de retenue et de calme. Vierge, vous êtes chatouilleux aujourd'hui et de mauvaise humeur. Les balances, prudence si vous êtes en couple. Scorpion, vous ne laisserez rien au hasard. Les sagittaires, vous instaurez un rapport de force qui fera qu'envenimer la situation. Capricorne, sur le plan financier, vous pourrez vous accorder une petite trêve dans votre course aux économies. Verseau, une rencontre imprévue pourrait être à l'origine d'une liaison agréable. Enfin les poissons, ne prenez pas de simples conseils pour des critiques. Allez, bonne journée.
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1: Bon, les amis, hein?
2: Oui, l'équipe, qu'est-ce qu'il y a? Café?
1: Il n'y en a plus?
2: D'accord, ben vous allez en faire, s'il vous plaît.
1: On n'est pas chez nous. Non, mais c'est quoi cette nouvelle manie? C'est nouveau, ça, maintenant. On n'est pas chez nous. C'est une blague. Habituellement, vous descendez jusqu'à la cave pour aller gratter, voir ce qu'il y a à bouffer. Et là, on n'est pas chez nous.
2: Ouais? Ben, vous allez vous lever.
1: Sérieusement, oh, j'en peux plus. Oh, mais j'en peux plus. Heureusement que le week-end arrive. Hein. Oh, j'en peux plus. Bon, les amis, un petit rappel de l'actualité, un petit peu de musique. Et on se retrouve juste après pour notre coup de cœur spécial Eurovision.
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3: Bonjour, bonjour à tous. Dans l'actualité, d'abord, bison futé qui voit rouge aujourd'hui pour le week-end de la Pentecôte. La journée est annoncée, eh bien, comme la plus chargée du week-end sur l'ensemble du territoire, notamment vers la façade atlantique, la Méditerranée et la région Auvergne-Rhône-Alpes. Des difficultés importantes sont aussi attendues lundi dans le sens des retours. Quatre jeunes de 16 à 18 ans interpellés et placés en garde à vue dans l'agglomération lyonnaise. Ils sont soupçonnés d'être impliqués dans l'incendie qui a fait 3 morts le 11 mai dernier à Décines. Cherpieux. Les enquêteurs privilégient la piste d'un règlement de compte sur fond de trafic de stupéfiants. La mère des deux enfants français retrouvés seuls au Portugal, elle, a été arrêtée avec son compagnon. Les deux garçons âgés de 4 et 5 ans avaient été retrouvés seuls en pleurs mardi soir au sud de Lisbonne. Le couple est soupçonné de maltraitance, de mise en danger, d'abandon d'enfants. C'est le père des enfants qui, depuis Colmar, avait signalé leur disparition. Le gouvernement a annoncé hier de nouvelles aides face à la flambée des carburants liés à la guerre au Moyen-Orient. La prime carburant versée par les employeurs va doubler, de 300 à 600 euros par an. Des aides sont aussi prolongées pour les pêcheurs, les agriculteurs, les transporteurs et les entreprises du BTP. Au total, l'État prévoit 1,2 milliard d'euros de soutien, dont 700 millions rien que pour ces nouvelles annonces. Les délais sont encore trop longs en France pour obtenir un rendez-vous médical. 42 jours en moyenne pour consulter un cardiologue, 32 jours pour un dermatologue. C'est simple, plus de 70% des rendez-vous dans ces spécialités sont obtenus au-delà d'une semaine. Conséquence, certains patients renoncent à se soigner. Anne Bellu est dermatologue. Elle assure qu'il n'y a pas assez de spécialistes à cause du numerus clausus en faculté de médecine, mais aussi à cause d'une population vieillissante. On l'écoute.
4: Plus de travail et moins de main-d'œuvre. Une population en même temps qui vieillit et qui augmente encore la quantité de travail. Nous, on fait autant que nous pouvons, si vous voulez. Vous vous imaginez bien, nous sommes médecins, nous sommes là pour soigner. Ce n'est pas une situation qui nous satisfait de voir que l'accès aux soins est compliqué. Il y a 32 jours, globalement, il y a un certain nombre de problèmes dermatologiques qui peuvent être traités par le médecin généraliste. Le parcours de soins du patient, c'est d'abord d'aller voir son médecin généraliste qui traitera un certain nombre de choses et qui aura recours au dermatologue quand il estimera en avoir besoin, si vous voulez. Si vous demandez aux gens s'ils ont eu du renoncement aux soins, c'est aussi parfois parce qu'il n'y avait pas besoin d'avoir accès au dermatologue.
3: Des propos recueillis par Miline Desbacs. Et du foot, ce soir, c'est la finale de la Coupe de France. Nice qui affronte Lens au Stade de France. Coup d'envoi de la rencontre à 21h. Très bonne journée à tous.
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3: Allez les amis, je vous annonce la suite du programme par ordre décroissant. Ah oui, oui, moi j'aime bien. Bah, on est à la maison, on fait comme ça. On va partir du plus loin et on va se rapprocher. Hein ? C'est bien, hein ? Allez, à partir de 8h, le flash, la rédaction, l'histoire du sport. L'histoire, une date par Guillaume et il s'est passé un événement. Bah, il va tout vous dire. Juste après, la météo locale où je sais qu'elle vous intéresse. Là. Où je sais qu'elle vous intéresse. Suivi de l'horoscope avec Thibaut. Bon, juste avant tout ça, décroissant, on revient. À 7h50, 8h moins 10, Roland qui va interviewer Yves Muller pour le concert CMI qui aura lieu le 26 mai à Saint-Donat. C'est une interview Radio Zigzag, donc ça sera à 8h moins 10. Voilà. Mais juste avant, les amis, bah écoutez, on va se faire nos deux derniers titres de l'Eurovision. Et là, eh bah écoutez, on va loin. Ah bon, on va loin dans un premier temps. On a tous un banc, un arbre, une rue, où l'on a... Hein ? Ben oui, ben évidemment les amis, on connaît ça par cœur. Un banc, un arbre, une rue, c'est une chanson gagnante de l'Eurovision en 1971. Elle est interprétée par la chanteuse française Séverine, marquant la première et unique victoire à ce jour de Monaco à l'Eurovision. Oui, Monaco participait à l'Eurovision. Et en 1971, Séverine fait gagner Monaco avec cet énorme tube. Un banc, un arbre, une rue, 1971. On va l'écouter, les amis, bien sûr. Et puis juste après, c'est un chanteur qui nous a quittés il y a quelques années. Alors, c'était en 1990, ouais, il représentait l'Eurovision, concours de Eurovision de la chanson, sauf que il interprète une chanson pour l'Europe. En 1990, il se disait Insieme, Unite, Unite, Europe. 1992, c'est une chanson gagnante de l'Eurovision. En 1990, interprété évidemment par Toto Cotugno. Donc si vous avez bien suivi, la chanson qui représentait l'Italie a gagné en 1990 et elle faisait un petit peu, elle vantait les mérites de l'Europe en 1992. Voilà. Je me suis souvent posé la question, j'ai dit, mais en fait, 92, 90 et tout, pour information, première, l'Eurovision avec 149 points. Voilà, Séverine et Toto Cotugno, c'est ce que je vous propose tout de suite.

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1: Ce mardi 26 mai à 19h30, l'espace des collines à Saint-Donat accueillera un spectacle pour le moins original dans le cadre du festival des monstrueuses rencontres, Fugacité Slam, une création qui mêle slam, beatbox et musique baroque, portée par des artistes de la scène lyonnaise. Et pour nous en parler aujourd'hui, je reçois monsieur Yves Muller. Bonjour.
2: Bonjour.
1: Alors tout d'abord, quel est l'esprit de ce festival des monstrueuses rencontres et en quoi ce spectacle Fugacité Slam s'y intègre particulièrement bien?
2: Alors ce festival qui a lieu depuis de nombreuses années et qui est conduit par la MJC de Saint-Donat-sur-l'Herbasse a pour but de présenter des spectacles à la fois à un public jeune, à un public d'adolescents, de collégiens, de lycéens, et de présenter donc un spectacle qui est une passerelle entre ces jeunes adolescents et les adultes. Donc à travers des spectacles de danse, de musique, à travers des spectacles théâtrales. C'est un lien et une passerelle générationnelle qui permet à chacun de découvrir des créations relativement originales pendant une semaine, en fin d'après-midi, en soirée, à l'espace des collines. Et nous y prenons part cette année, comme ce fut le cas les années précédentes.
1: D'accord. Et pouvez-vous présenter en quelques mots ce concert Fugacité ?
2: Alors Fugacité, comme vous avez commencé à le dire, c'est une rencontre originale entre le slam, entre le beatbox et le concert de l'Hostel Dieu, qui est un groupe, on va dire, un ensemble musical baroque lyonnais. Et c'est une rencontre poétique, je dirais, où la musique baroque fusionne avec l'univers hip-hop. Deux artistes phares de la scène lyonnaise, donc Mehdi Kruger, qui est le slammer, et Tico, qui manie le beatbox, montre à quel point on peut associer des musiques contemporaines, des musiques de rue, des street music, avec une musique baroque. On l'ignore souvent, ces nouvelles musiques s'inspirent de la musique baroque ou de la musique classique. Et ces créations le montrent pleinement et permettent à un public jeune, à un public également adulte, eh bien, de connaître à travers ces musiques modernes qu'ils écoutent souvent quotidiennement, les passerelles et les connexions qui existent avec des musiques beaucoup plus traditionnelles, beaucoup plus anciennes.
1: Et comment est née cette idée de fusion entre des univers aussi différents?
2: Alors l'idée, elle réside dans notre directeur artistique, Franck-Emmanuel Comte, qui à la fois dirige le concert de l'Hostel Dieu lyonnais et le centre musical Jean-Sébastien Bach, avec sa programmation et avec sa présence lors des concerts. Sa volonté, c'est effectivement de marier la musique moderne avec la musique ancienne, avec des créations qui datent de l'époque de Bach, de Vivaldi, de Monteverdi, que nous entendrons d'ailleurs dans cette création Fugacité Slam, avec des musiques modernes. L'objectif étant de conquérir un public éloigné de notre musique baroque et classique, de renouveler un public, et c'est à travers cette forme de passerelle qui existe depuis longtemps, mais surtout sur la scène lyonnaise, mais qui est aujourd'hui présentée et proposée dans la Drôme des Collines, donc en partenariat avec la MJC, depuis maintenant 3 ans. L'année dernière, par exemple, c'était un concert baroque hip-hop, déjà avec un danseur baroque et un danseur hip-hop, et c'est un concert qui a un grand succès, je dirais, dans le sens où, en parallèle, des ateliers de slam, cette année, sont organisés avec les deux collèges de la commune, avec les quatrièmes de ces deux collèges. Des ateliers qui, après, sont restitués pour l'ensemble des classes de quatrième au gymnase du collège Joséphine Becker. Donc ça, c'est de l'après-midi du 26. Et le soir, les adolescents sont invités à amener leurs parents pour qu'eux-mêmes découvrent ce que leurs enfants ont fait en atelier, le découvrent, mais cette fois-ci avec sur scène des musiciens professionnels.
1: Et revenons au public, comment est-ce qu'il réagit à ce mélange entre musique ancienne et culture hip-hop?
2: Alors il est pour le moins surpris, étonné, il ne s'y attend pas, c'est une découverte et c'est un franc succès à chaque fois. L'espace des collines affiche complet lors de tous ses concerts, ce sera encore le cas cette année. Il affiche complet aussi par une tarification très attractive. Pour ce concert, le tarif plein public, le tarif plein tarif est de 10 euros. Une décision qui a été prise par le centre musical pour l'ensemble de son année de programmation, c'est de proposer la gratuité jusqu'à 18 ans.
1: D'accord.
2: Et c'est une manière aussi de démocratiser la musique baroque et d'attirer un public qui, à tort ou surtout à tort, estime que ce sont des programmations, des concerts élitistes qui sont souvent hors de prix et donc impossible d'y prendre part. L'objectif de cette gratuité, c'est justement d'attirer un public nouveau pour lui faire découvrir, et souvent il repart surpris, étonné, et il a envie de redécouvrir d'autres concerts similaires. Donc, nous espérons que cette année, ce concert aura le même succès que les années précédentes et enthousiasmera, comme ce fut le cas. Nous sommes très confiants puisque les retours qui sont faits et par les adolescents et par leurs parents sont extrêmement positifs. Et on nous dit à chaque fois, j'espère que vous reviendrez l'année prochaine et que vous serez à nouveau programmé dans le cadre de ces monstrueuses rencontres.
1: Et est-ce que les morceaux baroques sont revisités ou complètement réinventés?
2: Alors, ils sont revisités, pas inventés, ils sont adaptés et ils sont, retravaillés, mais la base, la composition est la même. Mais effectivement, il y a quelques libertés qui sont offertes, qui sont proposées pour justement s'adapter, là en l'occurrence, au slam et au beatbox.
1: Et côté information pratique, où peut-on vous retrouver?
2: J'invite le public à aller sur le site internet de la MJC, ce qui vous permettra de voir l'ensemble de la programmation. Moi, j'invite également vos auditeurs à aller sur notre site internet, www.cmi-bac.com. Ça permettra à vos auditeurs de se faire une idée aussi de ce que nous faisons par ailleurs, puisque ça c'est un concert dans le cadre d'un festival, mais le CMI c'est 15 concerts dans l'année, c'est notre festival qui est le moment phare, qui aura lieu cette année du 25 juillet au 2 août, il se déroulera sur la commune de Saint-Donat, la commune de Châteauneuf-de-Galore et la commune de Mantes, dans des lieux de patrimoine à découvrir ou à redécouvrir. Donc, je les invite à aller sur notre site, à prendre connaissance. Et je dirais, pour finir, chose extrêmement importante, en partenariat cette fois-ci avec le Palais Idéal du Facteur Cheval, un concert exceptionnel le mercredi 1er juillet. Le mercredi 1er juillet à 21h, un concert face au Palais du Facteur Cheval, de musique baroque, là encore, et de danse hip-hop.
1: Donc, je rappelle que le concert Fugacité Slam, c'est ce mardi 26 mai à 19h30 à l'Espace des Collines, à Saint-Donat, dans le cadre du festival Les Monstrueuses Rencontres, un rendez-vous original, donc à ne pas manquer, à la croisée des styles et des époques. Monsieur Higuler, merci et à bientôt.
2: Merci, et puis j'espère vous retrouver, vous également, et vos équipes de Radio Zigzag, partenaires du CMI depuis 2 ans. Nous vous accueillerons avec grand plaisir.
1: Merci, et à très bientôt sur nos ondes.
2: À très bientôt, merci beaucoup.

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1: Il est 8h.
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2: Bonjour à tous, il va faire chaud aujourd'hui dans les prochains jours selon la chaîne météo. Eh bien, les températures pourraient atteindre jusqu'à 35 degrés dans le sud-ouest sous l'effet d'un dôme de chaleur. Ça doit durer au moins jusqu'au milieu de semaine prochaine. Si vous prenez la route aujourd'hui, attention, bison futé voie rouge ce vendredi pour le week-end de la Pentecôte. La journée est annoncée comme la plus chargée du week-end sur l'ensemble du territoire, notamment vers la façade atlantique, la Méditerranée et la région Auvergne-Rhône-Alpes. Bientôt, un nouveau prétendant pour la présidentielle 2027, Gabriel Attal, devrait officialiser sa candidature lors d'un déplacement aujourd'hui et demain dans l'Aveyron. Après deux jours en Alsace, il va sillonner ce week-end le département, commençant par Rodez. Nouvelle montée de tension entre Washington et Téhéran. Donald Trump exige que les États-Unis récupèrent l'intégralité des stocks d'uranium hautement enrichi de l'Iran. Le président américain réclame également la gratuité totale et la suppression des péages pour les navires transitant par le détroit d'Ormuz. Et malgré le cessez-le-feu, Israël poursuit ses opérations militaires au Liban. L'armée israélienne annonce ce matin avoir tué deux hommes lors d'une frappe aérienne dans le sud du pays, tout près de la frontière. Et en foot, Lens-Nice, c'est l'affiche de cette finale de Coupe de France ce soir. Coup d'envoi à 21h. Très bonne journée à tous.
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4: Aujourd'hui, nous sommes le 22 mai et nous célébrons aussi la mémoire d'un grand footballeur qui nous vient de l'Irlande du Nord. Il s'agit de George Best. La personnalité du jour n'est autre que George Best. Best comme le meilleur joueur nord-irlandais de tous les temps, sans nul doute. Best aussi car il n'a certainement pas son pareil aujourd'hui, ou peut-être que de bien pâle copie d'un personnage haut en couleur. Né le 22 mai 1946 dans des quartiers industriels de Belfast en Irlande du Nord, son amour du ballon rond est tout simplement hérité de son père. Et cette affection, mêlée à un talent certain, va lui ouvrir les portes du théâtre des rêves, Old Trafford, et cela assez rapidement. Encore adolescent, il est repéré et enrôlé par Manchester United. Il a alors à peine 15 ans. Deux ans plus tard, c'est en tant que professionnel chez les Red Devils qu'il va montrer l'étendue de son talent. Les rencontres s'enchaînent, comme les buts et les gestes techniques d'un génie extraordinaire dont il a le secret, un somptueux mélange qui va permettre à Manchester United de glaner deux titres de champion d'Angleterre et une coupe des clubs champions en 1968 avec George Best en son sein. Meilleur buteur du championnat anglais en 68 aussi, il est surtout élu Ballon d'Or la même année. L'idylle mancunienne de George Best s'arrête alors en 1974 sur une saison quasiment blanche. Mais au gré de son caractère facétieux, aimant les bons plaisirs de la vie, sa carrière s'y inscrira aussi. Plus question de performance, place plutôt à une certaine décadence. Sa carrière professionnelle s'arrête en 1984 au gré de nombreux voyages. Tabac, violence et alcool le mènent quant à eux à sa perte. Une perte qui sera alors définitive. Un jour d'automne 2005, après une infection pulmonaire qui l'emporte, il avait 59 ans. Demain, on parlera de grosses balles oranges en compagnie d'une très grande internationale française de basket. Mais ce sera demain pour d'autres histoires d'un jour avec Mémoire Sport.
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1: Bon, bah ça y est, hein. Ah bah c'est parti depuis hier, mais c'est parti. C'était annoncé. De quoi ? L'été ? Ah bon, oui, je vous rappelle. Véritable été, enfin, calendaire, c'est le 21 juin. L'été météorologique, à savoir le véritable été de Dame Nature, c'est le 1er juin. Nous sommes aujourd'hui le 22 mai, et bah, quelques jours d'avance, on est en plein été. Allez, bon, qu'est-ce que ça donne ? En plus, ah oui, en plus, il y a le lundi de Pentecôte. Eh oui, bah, ça donne quoi ? Bah, pour ce vendredi 22... Soleil, du matin au soir, 14 degrés ce matin en vallée du Rhône. Dans l'après-midi, on gagne 2 degrés par rapport à hier, on dépassera les 30, on sera sur du 31 degrés. Samedi 23, c'est du soleil, température maximale 32 degrés. Dimanche 24, c'est bien ensoleillé, température 32 degrés. Et lundi 25, c'est bien ensoleillé, itou. Température 33 degrés et je ne peux pas m'empêcher de vous annoncer le temps pour le mardi 26. C'est assez bien ensoleillé et on atteindrait la barre des 35 degrés sur le Rhône-Alpin. Ça sera pour mardi prochain. Ça devrait baisser un poil par la suite, mais un poil, hein. On restera en dessus de la barre des 30 degrés dans tous les cas. Voilà les amis. Bon ben, hein, il y a une bonne glace. Ah ouais, une bonne glace.
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2: Et en ce vendredi 22 mai, bonne fête au Émile. Les béliers, attention à ne pas ternir votre réputation par des comportements qui ne vous ressemblent pas. Les taureaux, votre partenaire cherchera à s'imposer davantage. Gémeaux, avec un peu de patience, la tempête s'atténuera. Cancer, utilisez votre potentiel pour mener, de façon très habile, votre barque en matière financière. Les balances, laissez passer cette période un peu tendue en faisant preuve de retenue et de calme. Vierge, vous êtes chatouilleux aujourd'hui et de mauvaise humeur. Les balances, prudence si vous êtes en couple. Scorpion, vous ne laisserez rien au hasard. Les sagittaires, vous instaurez un rapport de force qui fera qu'envenimer la situation. Capricorne, sur le plan financier, vous pourrez vous accorder une petite trêve dans votre course aux économies. Verseau, une rencontre imprévue pourrait être à l'origine d'une liaison agréable. Enfin les poissons, ne prenez pas de simples conseils pour des critiques. Allez, bonne journée.
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0: Happy birthday to you, joyeux anniversaire. C'est peut-être le vôtre cette semaine. Bah bon anniversaire. Ouais. C'est le nôtre aussi. Ah oui, c'est le nôtre. Les amis, un certain mardi 20 mai 2014, c'était la toute première du Zigzag Café. 20 mai 2026, le Zigzag Café a 12 ans. Et donc, on fête l'anniversaire du Zigzag Café avec une émission spéciale, donc ce mercredi 20 mai. Mais toute la semaine, et pour vous remercier les amis, parce que si nous sommes là, c'est grâce à vous. 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
1: Merci beaucoup d'être avec nous. Le café du matin aujourd'hui en ce vendredi. Nous sommes le 22 mai. Vendredi 22 mai, bienvenue sur Radio Zigzag. 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Dans le bassin romanais, vous êtes avec nous sur le 102.4 FM. Alors sur cette fréquence, vous nous captez également un petit peu dans l'Isère, un petit peu dans l'Ardèche, parce que c'est en face. Hein, et puis sinon, en vallée du Rhône, une grosse partie de la vallée du Rhône nord, entre environ Chanas et L'Oriole, environ sur cette portion, bah, vous écoutez Zigzag, Vallée du Rhône, 102 FM. Voilà, alors il est possible, choisissez l'une ou l'autre fréquence qui fonctionne le mieux chez vous, parce qu'au détour d'une montagne, bah, des fois, il y a l'une qui passe mieux que l'autre. De quoi l'équipe ? Il y a Crussol ? Oui. Quoi ? Dynamité Crussol ? Ça va pas, non? Mais vous êtes malade. Il y a quoi dans le café ce matin? Ah, on ne touche pas aux joyaux de la vallée du Rhône. C'est interdit. Ça se trouve, les amis, vous avez vécu avec Crussol, comme moi. Vous êtes nés, vous avez toujours vu Crussol. Vous êtes déjà monté plusieurs fois à ce fameux château de Crussol. Hein, mais il faut le refaire. C'est tellement beau. C'est magique. Hein, oui, oui. Et puis beaucoup de touristes se basent sur le château de Crussol. Hein. Ah, mais je vous le dis, hein. Beaucoup qui se basent. Je sais pas, on est en train de passer là. Il y a un fleuve. Oui, c'est le Rhône. Et vous voyez quoi d'autre? Bah, de l'autre côté, je sais pas. On dirait qu'il y a un château en ruine. C'est bon. On sait où vous êtes. Hein, bah oui. Le fleuve avec le château en ruine. Château de Crussol, le Rhône. En fait, on est quand même bien dans notre secteur, les amis. Hein. Bah, franchement, on est bien. On a tout ce qu'il faut. Aussi bien côté bouffe, ça c'est important, que côté liquide, avec modération bien évidemment, ça c'est aussi très important. C'est la passe de la vie, comme dirait l'autre, les deux réunis. Puis également, regardez, on a la montagne, le Vercors, l'Ardèche, des coins magnifiques pour se baigner également. En fait, franchement, on est quand même dans un bon coin. Hein. Ah, et puis à Radio Zigzag aussi. Voilà, ça c'est la petite cerise sur le gâteau, c'est important. Bon, on va poursuivre avec de quoi l'équipe ? Tout ça pour ça ? Oh, j'en peux plus ! Vous voulez pas les prendre ? Remarque, il y a le week-end qui arrive. Voilà, lundi, l'équipe, vous êtes pas là, hein ? C'est le viaduc, vous êtes pas là lundi ? Non, c'est une question. Non, mais en fait, je vous laisse votre lundi. Comment m'en débarrasser ? Par contre, boulot, hein, comme d'habitude, hein, faut que ce soit fait. Hein. Je vous fais confiance. Très bien. Allez, la rédaction, les infos, pronostic hippique Tom Kazak, le livre du jour Fredo Coster et l'origine des expressions françaises avec Thibaut. C'est ça, Zigzag. Bah ouais, on se prend pas la tête, hein. Non, du tout.
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3: Bonjour, bonjour à tous. Dans l'actualité, il va faire chaud aujourd'hui et dans les prochains jours, selon la chaîne météo, eh bien, les températures pourraient atteindre jusqu'à 35 degrés dans le sud-ouest sous l'effet d'un dôme de chaleur. Ça doit durer au moins jusqu'au milieu de semaine prochaine. Et si vous prenez la route aujourd'hui, attention, bison futé, voie rouge ce vendredi pour le week-end de la Pentecôte. La journée est annoncée comme la plus chargée du week-end sur l'ensemble du territoire, notamment vers la façade atlantique, la Méditerranée et la région Auvergne-Rhône-Alpes. Des difficultés importantes sont aussi attendu lundi dans le sens des retours. Trois animateurs périscolaires, deux hommes et une femme âgés de 30 à 51 ans vont être présentés à un juge d'instruction aujourd'hui à Paris. Ils sont soupçonnés de violences sexuelles sur une vingtaine d'enfants dans trois écoles du 7e arrondissement. 13 autres gardes à vue ont été levés par le parquet faute de charges. Bientôt un nouveau prétendant pour la présidentielle 2027. Gabriel Attal devrait officialiser sa candidature lors d'un déplacement aujourd'hui et demain dans l'Aveyron. Après deux jours en Alsace, il va sillonner ce week-end, le département en commençant par Rodez. Le gouvernement lui renforce ses aides face à la hausse des prix des carburants. La prime carburant employeur va être doublée avec un plafond porté à 600 euros par an. Les dispositifs pour les secteurs les plus exposés comme la pêche, l'agriculture, le transport ou le BTP sont aussi prolongés jusqu'à fin août. Le Premier ministre a aussi expliqué que le pays devait désormais se tourner davantage vers l'électrique. Sébastien Lecornu, on l'écoute.
4: Nous, il faut qu'on joue sur notre atout. On a de l'électricité et on va bientôt en avoir de plus en plus à foison. Enfin, on va arrêter quand même de baser notre stratégie de consommation sur un truc qu'on produit pas. Donc là, il y a un moment de vérité. Soit on est myope et on continue la fuite en avant, soit on investit sur l'avenir. Et c'est un enjeu de souveraineté. Ce qui pendant longtemps a été un enjeu de climat devient désormais un enjeu de souveraineté. Est-ce qu'on veut encore être un grand pays ou pas ? est pesée dans le monde. Bah, il n'y aura pas de grands pays qui seront dépendants d'hydrocarbures qui viennent de loin. Et vous le verrez, dans la compétition mondiale, l'électrification à marche forcée va se faire.
3: Dans l'actualité également, nouvelle montée de tension entre Washington et Téhéran. Donald Trump exige que les États-Unis récupèrent l'intégralité des stocks d'uranium hautement enrichi de l'Iran. Le président américain réclame également la gratuité totale et la suppression des péages pour les navires transitant par le détroit d'Ormuz. Et en foot, Lens-Nice, c'est l'affiche de la finale de la Coupe de France ce soir. Coup d'envoi de la rencontre à 21h au Stade de France. Voilà pour l'actualité, c'est la fin de ce flash. Très bonne journée à tous.
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6: Bonjour, bonjour à tous. 15 concurrents âgés de 7 à 11 ans n'ayant pas gagné 265 000 euros. Rendez-vous dans le prix Sira à l'hippodrome de Vincennes à l'occasion du Quintet Plus de ce vendredi 22 mai 2026. Disputé sur les 2700 mètres de la grande piste, le départ sera donné vers 20h15. En tête de notre sélection, le 13 joli vert du Gers, en forme, déféré des 4 pieds et confié à JMB, tous les feux sont au vert. Suivi 14 Gold d'Écroville, pris en note lors de sa dernière fin de course, il peut à très belle cote prendre une place sur le podium. Le 2 Gem Mab confié à Benjamin Rochard pour l'occasion. Le 8 Janko au fort préparé tout spécialement pour cette épreuve visée. Enfin le 6 Gizou Détend, sage, sa place est dans la bonne combinaison, il complétera notre sélection. Une sélection que vous pouvez retrouver sur ma chaîne YouTube Tom Kazak, les pronostics hippiques avec mes dernières minutes. Donc notre choix aujourd'hui, premier le 13 joli vert du Gers. Second le 14, Gold d'Écroville. Troisième le 2, Gem Mab. Quatrième le 8, Janko Fort. Cinquième le 6, Gizou Détend. Le second choix le 15, le 11 et le 3. Et à vous la fortune! 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

0: l'inauguration, toujours en direct de la maison. 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

Écrivain et philosophe politique, Patrice Franceschi a reçu le prix Goncourt de la Nouvelle, le prix Lyotard de l'exploration du président de la République, le grand prix de l'exploration de la Société de géographie. Il est président d'honneur de la Société des explorateurs français. Il est aussi aviateur, marin et parachutiste. Dans le passage du temps mémoire d'exploration, il nous raconte le passage du temps qui, se demande-t-il, transforme la mémoire des grands événements que nous avons vécus. Ce temps qui file entre nos mains les efface-t-il peu à peu ou préserve-t-il l'enseignement que nous avons pu en tirer ? Certains moments de nos existences ne nécessitent-ils pas du temps pour se révéler tels qu'en eux-mêmes ? Enfin, nos expériences les plus anciennes peuvent-elles nous offrir quelque chose de neuf si nous prenons la peine de les méditer à la lumière d'une maturité dont nous étions dépourvus au moment des faits ? Les textes composant ce livre sont les récits revisités en profondeur de quatre explorations issues de rêves devenus réalité. Une certitude intime les habite, la méditation du passé fortifie le temps présent et fait du futur ce que nous connaîtrons de meilleur. Dans le passage du temps, mémoire d'exploration de Patrice Franceschi est paru chez Robert Laffont.

0: Et pourquoi utilise-t-on l'expression « c'est loufoque » ? Dans une histoire absurde, délirante, on va dire volontiers qu'elle est loufoque. Les Anglais sont les grands spécialistes de ce genre qu'ils appellent le nonsense et qui illustrent aussi bien Alice au pays des merveilles que les films des Monty Python. Ce mot loufoque est assez original, il représente l'adoption en français courant d'un mot de l'argongie, un argot de corporation employé par des bouchers. Il consiste à remplacer la première lettre d'un mot par L, à placer cette première lettre en dernier et à rajouter une terminaison fantaisiste comme EM, IC ou OC. C'est ainsi que boucher devient louchébem, que jargon devient l'argongie, qu'en douce devient en loose dé et que fou devient loufoque. Ce dernier mot que l'on trouve dès 1886 dans la correspondance de Verlaine a été repris à la fin du 19e siècle et au début du 20e siècle par des humoristes comme Alphonse Allais, Camille et bien sûr Pierre Dac.
1: De quoi l'équipe ? En 1935. Oui, oui, bah oui. Que je raconte ça à... Oui, si tu veux. Oui, d'accord. Oui, en fait, je suis en train de dire à l'équipe, parce qu'on parlait encore de l'émission d'avant-hier, l'anniversaire, émission anniversaire du Zigzag Café. D'ailleurs, encore une fois, ça me permet de remercier toute l'équipe de Radio Zigzag qui m'ont fait pleurer, hein, ces enfoirés. Ils y sont arrivés. Ouais, ouais, ils ont fait un boulot extraordinaire. Franchement, je les aime, quoi. Et puis, comme je le disais encore hier, si vous n'étiez pas là, les amis, ben, nous, on serait pas là. Donc, vraiment un énorme merci, peut-être même plus à vous, les amis, parce qu'en fait, bah, votre fidélité, c'est ma plus grande des récompenses, parce que vous seriez pas là, bah, on n'aurait pas 12 ans. Hein. Bah non, donc franchement, merci beaucoup. Et il y a peut-être aussi, vous êtes là parce qu'en fait, on vous ment pas. Ah ben non, moi, le Christophe que vous entendez, déjà Christophe, c'est mon vrai prénom, et puis le Christophe que vous entendez, là, au micro, bah, c'est le Christophe, une fois qu'il va tout fermer, le studio à la maison, ben en fait c'est le Christophe que vous allez peut-être croiser dans la rue, au boulot, voilà, toujours en train de dire 2-3 petites bêtises pour un peu détendre l'atmosphère. Par contre voilà, quand il faut être carré, je suis carré, quand il faut être professionnel, je suis professionnel, mais je ne suis pas le mec qui me prend la tête. J'ai horreur de ça. Je ne supporte pas les mecs qui pètent plus haut que leur cul et qui se prennent pour les meilleurs. Ah non, ça je ne peux pas, je ne supporte pas. Donc en fait, je ne suis pas comme ça. Voilà, ça c'est important. Et oui, ce que l'équipe me disait, je disais, bah voilà, pas plus tard qu'avant-hier, quand j'étais au boulot, il y a un collègue qui me fait, il me dit, mais on a la chance d'avoir un chef comme toi. Bah oui, vas-y, explique-toi. Bah en fait, t'es toujours souriant, t'as toujours le mot qui détend l'atmosphère, qui fait plaisir, t'as toujours un petit merci, tout ça. Je dis, bah je sais pas, quand vous faites du bon boulot, bah je vous le dis et je vous remercie de votre boulot. Et il me regarde, il me fait « Oui, mais ça, y a que toi qui le fais. » C'est ça qui me désole un peu, c'est qu'en fait, quand le boulot est mal fait, putain, alors on leur aboie dessus, on leur gueule dessus. Et ça, déjà, ça m'agace. Et quand il est bien fait, ben, personne ne dit rien. Et ben moi, je leur dis « Vous avez fait du bon boulot, félicitations, bravo. Ben, » les mecs, ils me regardent, ils me font « Ah, bah ben, ouais, les gars, c'est comme ça. Vous avez fait du bon boulot, je vous félicite. » Voilà. Et puis des fois, un petit merci derrière, ça fait plaisir. Voilà, et bon, le collègue qui me fait « Putain, mais en fait, t'es toujours souriant, tu te prends pas la tête, t'es sympa avec nous, tu nous arranges quand tu peux. Bon, quand tu nous fous des brasses, eh ben, c'est qu'on l'a mérité. Oui, oui, ben, c'est clair. Mais en fait, derrière, je fous une brasse et puis après, ben, allez, viens boire un café ou voilà. Bah, » Il y a que comme ça qu'on avance. C'est pas en aboyant sur les gars qu'on avance. Au contraire, ça les bloque et là, tu vas droit à la perte, quoi. Ouais, donc voilà, c'est bon l'équipe. Ben oui, mais je suis comme ça. En fait, mes parents, ils m'ont appris quelque chose, c'est le respect. Le respect, bonjour, au revoir, merci, s'il te plaît. Ben, c'est ce qu'ils m'ont appris, mes parents. Voilà, c'est des choses qui se perdent de plus en plus et c'est bien dommage. Ouais. Voilà, c'était la petite parenthèse du matin. Bon, les amis. Eh ben écoutez, ouais, demain c'est samedi, donc samedi et dimanche, je vous retrouve Johan pour le bon réveil. Et puis, bah écoutez, on se retrouve lundi. Oui, c'est férié, mais on sera là lundi matin, à partir de 5h58 pour un nouveau café, toujours en direct de la maison. Encore une fois, un énorme merci à vous toutes et à vous tous. Vous passez un très très bon week-end. Vous prenez soin de vous. Eh oui, je le dis encore une fois. Prenez soin de vous. Et puis, j'allais vous dire en terminant cette émission, les amis, on n'a qu'une vie. Donc, on en profite sans excès, parce qu'elle peut se terminer plus vite que prévu, cette vie, si on fait des conneries. Donc, sans excès, profitez de la vie. Et surtout, prenez soin de vous, ça c'est important. À lundi.
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1: Il est 9h.
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2: Bonjour et bienvenue. Nous sommes ensemble dans ce Zigzag et vous. Et ce jusqu'à 10h30. Bonne matinée à vous.
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2: Bonjour et bienvenue en ce 22 mai. Et aujourd'hui, nous fêtons les Émile, les Miloud, les Kittery et les Rita. Quant à nos événements marquants, un 22 mai, en 1885, l'écrivain français Victor Hugo, auteur des Misérables entre autres, meurt à Paris à l'âge de 83 ans. En 1906, les frères Wright obtiennent un brevet pour leur invention, l'aéroplane. En 1910, l'écrivain Jules Renard meurt à l'âge de 46 ans. Il a manifesté son amour de la campagne dans les histoires naturelles, dont 5 ont été mises en musique par Ravel. Pour le théâtre, il écrit de courtes comédies, notamment Le plaisir de rompre et Le pain de ménage. C'est aussi à Jules Renard qu'on doit Le journal, une succession de réflexions sur les artistes et les écrivains de son époque. En 1939, signature par Hitler et Mussolini du pacte d'acier, l'alliance politique et militaire engage l'Allemagne et l'Italie pour une période de 10 ans. En 1981, Peter Sutcliffe, surnommé l'éventreur du Yorkshire, est condamné à la prison à perpétuité. Le camionneur qui se croyait investi d'une mission divine consistant à supprimer les prostituées et les femmes de mauvaise vie avait assassiné sauvagement 13 femmes dans des villes industrielles de Grande-Bretagne. En 1997, Bugs Bunny devient le premier personnage de dessin animé à figurer sur un timbre postal aux États-Unis. Le légendaire lapin est représenté appuyé sur une boîte aux lettres et tenant son éternelle carotte. Et enfin, en 1998, un couple de retraités de la banlieue de Chicago empoche la somme la plus élevée jamais atteinte par une loterie, 194,4 millions de dollars. Excellente journée.
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0: spectacle ce 30 mai, c'est à Montoison, avec Dame Guichotte, une épopée théâtrale et musicale portée par 40 comédiens et comédiennes, chanteurs et musiciens, où le chœur, formé d'habitants d'une quinzaine de villages, entre Cré et Montélimar, devient le cœur battant du récit. Daniel se lance dans un grand défi, mettre en scène les aventures de Don Quichotte avec sa chorale, mais la maladie d'Alzheimer la rattrape. Comment continuer à faire récit quand sa propre histoire s'échappe? Une épopée théâtrale et musicale pour 40 artistes par la compagnie Furtive Épopée, un spectacle Samuel Guizec. Ce 30 mai, c'est à 21h, quartier Margoulon à Montoison. Toutes les infos sur furtiveépopée.fr. Une visite ce 30 mai à Châteauneuf-sur-Isère, intitulée « Dessine-moi un paysage ». Posez donc votre regard sur l'impressionnant paysage qui se dessine depuis les carrières de Châteauneuf-sur-Isère et copiez ses formes et ses couleurs sur le papier. Des méandres de l'Isère aux maisons troglodytes, décodez l'histoire des lieux, pastel en main. C'est à partir de 8 ans, aucun prérequis en dessin n'est nécessaire. N'hésitez pas à vous inscrire pour ce 30 mai à 14h30, ce sera aussi rue des Remparts à Châteauneuf-sur-Isère. Toutes les infos et les résas sur valenceromanaglo.fr.
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1: Et aujourd'hui, je vous amène à la découverte du musée de la préhistoire en pleine nature autour du site archéologique de taille de Silex à travers les minéraux, outils, ossements, poteries, armes et retrouvés au cours des fouilles dans le Vercors. Vous voyagerez aux côtés de Néandertal et de Cro-Magnon en suivant leur mode de vie. Vous observerez les gestes ancestraux lors d'une démonstration de taille de Silex et pourrez expérimenter les techniques de feu, la chasse et la parure lors des ateliers. C'est au musée de la préhistoire, située au 600 Lalle, à Vassieux-en-Vercors. Toutes les infos sur préhistoire-vercors.fr.
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0: un concert ce 31 mai à Crepy avec In Montana, un chœur de femmes. C'est des chants grégoriens avec des pièces en polyphonie de toute époque à ne pas rater. C'est à partir de 18h ce 31 mai à la chapelle Saint-Jean de Crepy. Toutes les infos sur chapellesaintjean.com. Une soirée intitulée Voyage au XVIIIe siècle dans le cadre des nuits européennes des musées. Ça sera ce 23 mai à Valence. Au cours de cette soirée conviviale et festive, voyager au cœur du siècle et des lumières et plonger dans l'univers de l'art et de l'élégant lors d'un bal costumé du XVIIIe siècle où l'histoire rencontre la danse. Dans vos plus beaux atouts, vous découvrirez les pas et les usages des bals d'autrefois en dansant avec les membres de l'association de reconstitution historique, pomponnée et culotté, précédant le bal en première partie de soirée. Une déambulation costumée et une conférence habillage seront également au programme. Le musée mettra à disposition des costumes et accessoires. Il y aura également un concert avec le quatuor Quintess et Muse qui proposera un accompagnement musical pendant une partie de la soirée. Et ensuite, l'école Jules Michelet de Valence, accompagnée par la danseuse et chorégraphe Valeria Giga de la compagnie Lapkin et l'ensemble des élèves du dispositif art plastique, vous présentera son projet éducation artistique de 19h à 20h sur le plateau des Mosaïques. Tout cela ce 23 mai à partir de 19h au musée aux 4 places des Ormeaux à Valence. Toutes les infos sur museedevalence.fr.
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1: Le club de football de l'USBA, en partenariat avec le Sou de la Gervanne, vous donne rendez-vous pour un vide-grenier, vide-dressing et marché des producteurs. C'est le moment idéal pour faire du tri, vider ses placards et dénicher de bonnes affaires tout en profitant d'un moment convivial. Rendez-vous le 7 juin au stade de Beaufort de 7h30 à 17h. Ils vous attendent nombreux pour cette belle journée, placée sous le signe du partage et de la bonne humeur. Buvette et restauration sur place. Inscription au 06 04 18 06 63. Plus belle la mort. Enquête sur les rites funéraires de la préhistoire. C'est l'événement du mois. La nouvelle exposition temporaire du grand site de France de l'Avenne d'Orniac débute en mai. Elle vous accueillera de mai 2026 à novembre 2028. Elle a pour ambition, en l'absence de toute source écrite, de reconstituer des gestes funéraires vieux de plusieurs millénaires et nous permettre de comprendre comment les sociétés préhistoriques ont apprivoisé la mort pour mieux organiser la vie. Entre approche scientifique et récit, elle explore des questions universelles. Que fait-on des morts? Que disent-ils de nous? Et que nous reste-t-il de ces pratiques aujourd'hui? Au fil des saisons, un large programme d'événements culturels en lien avec le thème accompagnera ce nouvel opus qui met en valeur fouilles préventives et collections inédites. Ouverte tous les jours, comme le grand site de France de l'Avenne d'Orniac, l'exposition est à découvrir à la Cité de la Préhistoire entre 10h et 19h à partir de début mai.
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1: Le 30 et 31 mai, ne ratez pas le 71e Grand Prix bouliste de la ville de Romans-sur-Isère, un rendez-vous historique et incontournable du calendrier sportif régional. Cette année, l'ambition est au rendez-vous, avec un plateau exceptionnel. 96 équipes engagées en cadrette, 32 doublettes féminines, un concours régional jeune préparant la relève de demain. Au total, ce sont des centaines de compétiteurs, accompagnateurs et spectateurs qui se réuniront pour célébrer les valeurs de précision, de partage et de convivialité qui font la force de la boule lyonnaise. Ne ratez pas cet événement sportif qui aura lieu au stade bouliste Émile Gras à Romans.
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2: Aujourd'hui, dans notre chronique des sites incontournables, allons vers le domaine Aiguebelle, à Valory. Implantée au cœur de la Drôme provençale, la maison Aiguebelle Elred élabore avec passion des sirops et spiritueux authentiques et gourmands pour des consommateurs exigeants. Venez découvrir l'histoire du domaine et les ateliers de production, de la sélection des ingrédients à la mise en bouteille. Visite et dégustation gratuites, ouvert 7 jours sur 7. Comme ça, c'est simple. Mais si vous voulez quand même en savoir plus et en voir un petit peu là tout de suite maintenant, il y a le www.aiguebelle.fr, à écrire EYGUE, belle, ou bien le 04 75 98 03 80.

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0: CDI de 35 heures hebdomadaires. Vos missions, accueillir, installer les clients, conseiller les clients sur la carte, prendre les commandes et servir les clients, gérer les encaissements, veiller à la bonne présentation des tables et assurer le suivi des stocks de nourriture et de boissons. Une expérience de 6 mois est souhaitée dans le service en salle pour ce CDI de 35 heures hebdomadaires, lieu de travail Pizzobois à Chabeuil. France Travail et Privé Recherche Vendeur ou Vendeuse en Boucherie, c'est pour un CDI de 35 heures hebdomadaires. Vos missions, vente, service et conseil aux clients, préparation bouchère, tenue des rayons et réception des marchandises. Les débutants sont acceptés pour ce CDI de 35 heures hebdomadaires. Lieu de travail, la boucherie Borély à Privas. France Travail, Romans-sur-Isère, recherche un chef de partie, homme ou femme, c'est pour un CDI de 39 heures hebdomadaires. Vous serez responsable du poste garde-manger, vous serez amené à remplacer le second de cuisine pendant ses repos. La créative est une de vos forces, votre travail est soigné, vous avez l'envie de faire plaisir. Une expérience de 2 ans est demandée pour ce CDI de 39 heures hebdomadaires, lieu de travail, la Villa Margot à Romans-sur-Isère.
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ce 23 mai à Montélier. Ce sera les 40 ans de la CRIRAD avec conférences, spectacles, concerts et animations. Depuis 40 ans, la CRIRAD fait la lumière sur la radioactivité. Conférences, théâtre d'impro, concerts, stands, animations, buvettes et food truck. Rejoignez-les pour partager ce moment de mémoire, d'échange et de fête. Ça se passera à la salle Marcel Pagnol à Montélier pour un événement mêlant expertise indépendante, conférences, discussions et animations artistiques. Et pour rappel, la CRIRAD a été fondée en mai 1986 suite à l'accident nucléaire de Tchernobyl en Ukraine. L'association revient sur ses 4 décennies d'engagement citoyen et scientifique autour des risques liés à la radioactivité. Un événement scientifique et festif pour tous et toutes. Ce 23 mai, c'est à partir de 9h à la salle Marcel Pagnol à Montélier. Plus d'infos sur CRIRAD.org. Une visite guidée ce 23 mai, c'est un roman avec la balade au fil de l'eau et le canal de la Martinette. Et c'est dans le cadre de la fête de la nature. La Martinette est un canal millénaire creusé par les bénédictins, fondateurs de l'abbaye de Saint-Bernard. Venant des marais de Perrin, elle traverse ce roman et se jette dans l'Isère au quartier de la Prelle. Cœur industriel ancestral de la ville, le canal perd ce rôle au 19e

0: siècle. Aujourd'hui, une promenade le long de ses rives permet d'admirer Iris, Consoude, Triton, Sansu ou encore Libellule. Une visite conçue et proposée par l'Association de sauvegarde du patrimoine romain des Péageois. C'est sans réservation préalable pour ce 23 mai. Le rendez-vous est fixé à 14h30, côte des Chapeliers, à Romans-sur-Isère. Et pour en savoir plus, romans-patrimoine.fr.
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1: Dans votre chronique sur les jolis petits villages à découvrir, évoquons aujourd'hui celui de Soyan. Remonter la calade du vieux Soyan, c'est comme remonter dans le temps ou feuilleter un livre d'histoire. Entre deux rangs de maisons, souvent datées, parfois ornées de sculptures, le promeneur arrive devant l'imposante ancienne porte des remparts, abritant la petite chapelle Sainte-Philomène. Un escalier permet de monter aux ruines du château qui domine les gorges du Roubion. Ce véritable nid d'aigle fut un des châteaux les plus importants de la Drôme, mais souffrit des guerres de religion et de la Révolution française.
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1: Et aujourd'hui, découvrons les plus belles randonnées Viso-Rando Provence-Côte d'Azur du guide de Viso-Rando aux éditions du Chemin des Crêtes. Parcourez la Provence et la Côte d'Azur à travers les 60 plus belles randonnées Viso-Rando d'Avignon à Marseille, de Toulon à Antibes, de Nice à Menton, en passant par Manosque et Sisteron. Cet ouvrage illustré de magnifiques photos vous invite à parcourir les plus beaux sentiers de Provence et de Côte d'Azur. Partez à la découverte des calanques, des îles, des sentiers côtiers et des sommets emblématiques de la région grâce à des randonnées accessibles et de tout niveau. Le livre détaille toutes les informations pratiques pour chaque randonnée, parking, dénivelé, durée, niveau de difficulté, ainsi que le tracé détaillé sur carte IGN. Et pour chaque randonnée, un QR code vous permet d'accéder à la fiche de la randonnée sur l'application Viso Rando. Géolocalisation, randonnée mise à jour, commentaires et infos techniques vous y attendent. 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
1: Il est 10h.
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2: Le temps sur le Romvaltin, roman Valentin Tournon, on vous dit tout et tout de suite bienvenue sur Radio Zigzag. Alors quelques petites dates les amis, l'été calendaire c'est le 21 juin, l'été météorologique, c'est-à-dire le véritable été de Dame Nature, c'est le 1er juin. Là on passe sur ce week-end prolongé, bah écoutez pour ce vendredi 22 mai, c'est l'été. Bah, ça fait plusieurs jours qu'on vous l'annonce, ça a commencé déjà il y a deux jours. Et ben, ça se poursuit les amis, ce vendredi 22, c'est du soleil, plein soleil, température maximale 31 degrés. Ça y est, on passe la barre des 30 degrés et c'est pas fini, hein, loin de là. Samedi 23, c'est du soleil, température 32 degrés. Dimanche 24, c'est peu nuageux, température 32 degrés, toujours sur le Romvaltin et toujours à l'ombre. Pour le lundi 25, férié peut-être pour certains et certaines, eh ben c'est un ciel peu nuageux, 33 degrés, ça va cogner. Et je ne peux m'empêcher de vous annoncer le temps de mardi prochain, les amis. C'est peu nuageux et on atteindrait la barre des 35 degrés à l'ombre. Et sur le Romvaltin. Bon, après, ça devrait peut-être baisser un poil avec un petit mistral, mais on resterait, dans tous les cas, légèrement en dessus de la barre des 30 degrés. Voilà. C'est, hein, bah oui, c'est une bonne glace. Ah oh, bah, c'est une très bonne idée, ça. Alors là, sans problème.
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1: Communiqué de Valence Roman Aglo avec le Conservatoire à rayonnement départemental de Valence Roman qui ouvre ses portes. Le Conservatoire à rayonnement départemental forme et accompagne chaque année plus de 1700 élèves de tout âge en musique et danse. Et pour découvrir les sites du Conservatoire, les enseignements et rencontrer les équipes, rendez-vous à cette journée porte ouverte qui aura lieu le samedi 30 mai de 9h à 14h à Valence à la Maison de la Musique et de la Danse et à Roman à la Cité de la Musique. Plus d'infos sur cet événement sur conservatoire.valenceromanaglo.fr.
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2: Aujourd'hui, dans notre chronique des sorties incontournables, partons vers Engin, au plateau de Sornin, à la Dent du Loup. Découvrez le belvédère de la Dent du Loup et le plateau de Sornin. Perché à 1500 mètres d'altitude, il domine une partie de la vallée de l'Isère. Après une première partie en forêt, découvrez les grands espaces du plateau de Sornin. Entre prairies et la Piaz, profitez de magnifiques panoramas sur la vallée de l'Isère, avec en toile de fond la Chartreuse et le massif de Belledonne. Une randonnée accessible en transport commun, de niveau difficile, 4h30 pour 10,7 km. Il s'agit d'une boucle avec un dénivelé de 718 mètres. Bonne randonnée à vous.
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2: Aujourd'hui, la caille marinée à l'orange. Ingrédients pour 4 personnes. Tout d'abord, il faudra 4 cailles, une par personne. Ensuite, pour la marinade, 15 centilitres d'alcool d'orange, 15 centilitres de sauce soja, 3 cuillères à soupe d'huile d'olive, 3 cuillères à soupe de miel, 1 cuillère à café de poivre vert, 1 zeste d'orange, 1 cuillère à café de piment d'Espelette, 1 morceau de gingembre frais, râpé ou finement haché. Ensuite, pour la farce, il va falloir 100 g de chair à farce, 8 filets de caille finement hachés, 4 cuillères à café de la marinade filtrée, sel et poivre. Voilà comment on va procéder. Désosser les cailles, sauf les cuisses et les ailes, en essayant de garder les deux côtés attachés par la peau. Préparer la marinade en mixant tous les ingrédients ensemble. Plonger les cailles dans la marinade. Couvrir et réserver pendant 24 heures. Préparer la farce en mélangeant les ingrédients. Former des petites boules et intégrer-les dans les cailles à la place de la carcasse. Refermez les cailles en les faisant tenir avec des cure-dents. Chauffez votre four à 200 degrés et faire cuire les cailles entre 10 et 15 minutes selon la grosseur. Déglacez le plat avec une partie de la marinade et laissez réduire. Filtrez le jus et arrosez les cailles avec. Régalez-vous. Une recette proposée par Cone Close de la Petite Auberge à 10.
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0: Spectacle d'impro avec les Givrés ce 28 mai du côté de Bourg-lès-Valence, dans une ambiance décontractée. Les comédiens de la troupe des Givrés, troupe plus que reconnue dans le milieu de l'impro, vous transporteront dans un univers de fantasy et de bonne humeur où tout est possible. Que vous soyez un habitué de l'impro ou que vous découvriez cet art pour la première fois, cette soirée promet des rires et des moments de complicité à partager avec vos proches ce 28 mai. C'est à 20h30 au Café Théâtre à la Porte Café ou qui est à Laron, à Bourg-lès-Valence. Toutes les infos sur appartcafé.fr. Atelier bébé au musée dans le cadre de Nature Peinture, c'est ce 27 mai à Valence. D'un jardin à une forêt, les enfants partent à la rencontre de la nature. Ils récoltent, écoutent et observent toutes les merveilles qu'elle peut nous offrir. Donc n'hésitez pas, inscrivez votre enfant ce 27 mai, c'est à 10h30 au musée de Valence, 4 places des Ormeaux. Info et RSA sur musée-de-valence.fr.
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2: Bonjour à tous, bienvenue dans la chronique Naturo de Miss Green. Aujourd'hui, je vous propose de parler du magnésium, un allié indispensable en naturopathie. Saviez-vous que le magnésium est l'un des minéraux les plus importants pour notre santé ? Il est impliqué dans plus de 300 réactions dans notre organisme, notamment pour produire de l'énergie, réguler le système nerveux et assurer la détente musculaire. En automne, saison souvent stressante pour le corps, et avec la baisse de lumière, notre besoin en magnésium augmente. Il est donc indispensable d'en apporter à notre corps par l'alimentation. C'est un excellent anti-stress naturel qui aide aussi à mieux dormir. On en trouve abondamment dans les légumes verts, comme les épinards, dans les céréales complètes, comme le sarrasin, dans les graines oléagineuses, comme les amandes ou les noix du Brésil, ou encore les fruits de mer. Mais aussi, on peut en trouver dans le plasma marin, une eau concentrée en minéraux issus de l'océan, qui favorise leur absorption par le corps. Une carence en magnésium provoque la fatigue, l'irritabilité, des troubles du sommeil et des crampes musculaires. À long terme, cette carence accentue le risque de maladies comme des troubles cardiovasculaires, l'anxiété, la fatigue chronique, le diabète ou même la fibromyalgie. Pour garder la forme en ce début de saison froide, veillez à consommer régulièrement des aliments riches en magnésium ou à vous supplémenter avec des formes bien assimilées, comme le plasma marin ou le bisglycinate de magnésium. Si vous n'aimez pas prendre des compléments alimentaires ou si vous aimez les nouvelles expériences, vous pouvez essayer le magnésium transdermique. On peut en vaporiser un peu sur la région lombaire après la douche et nous voilà partis pour la plus zen des journées. Comme vous l'aurez compris, le magnésium est un indispensable pour affronter l'automne avec énergie et sérénité. À bientôt pour d'autres conseils naturaux et n'oubliez pas, prenez soin de vous.
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1: Il est 11h.
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2: Bonjour à tous. L'essentiel de l'actualité des affrontements à Paris cette nuit avant la finale de la Coupe de France entre l'OGC Nice et le RC Lens. Une importante rixe impliquant des supporters niçois a éclaté dans le 10e arrondissement. Au moins 6 personnes ont été blessées, dont une gravement. 65 personnes ont été interpellées et placées en garde à vue. La consommation de carburant a reculé de 14% en France au mois de mai par rapport à l'an dernier. Une annonce du ministre de l'économie Roland Lescure. Elle est liée à la hausse des prix à la pompe liée au conflit au Moyen-Orient. Et face à cette hausse, justement, le gouvernement renforce ses aides. La prime carburant employeur va être doublée avec un plafond porté à 600 euros par an. Les dispositifs pour les secteurs les plus exposés comme la pêche, l'agriculture, le transport ou encore le BTP sont aussi prolongé jusqu'à la fin août. Et puis Flavie Flamand sort du silence après sa plainte pour viol déposée contre Patrick Bruel. Dans une interview au groupe M6, l'animatrice affirme avoir été agressée en 1991 alors qu'elle n'avait que 16 ans. Flavie Flamand conteste fermement la version de la défense de Patrick Bruel. Les avocats du chanteur évoquent une relation consentie. Voilà pour l'essentiel de l'actualité. Bonne journée à tous.
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4: Des fines bulles pour le départ. Et oui, le Tour de France 2028 va s'élancer de Reims, la capitale du Champagne. Retour en France donc pour cette 115e édition, après Barcelone cette année et Édimbourg l'an prochain. Après Reims, les coureurs vont rester dans le Grand Est, en traversant Charleville-Mézières, Épernay, Metz, Thionville et Verdun. Christian Prudhomme, le directeur du Tour de France, a expliqué ce choix.
5: Avec 4 étapes où tous les types de coureurs pourront s'exprimer, où on aura dès le premier week-end, assurément, les favoris du Tour de France, épaule contre épaule, ce qui est pour moi quelque chose de déterminant, dans des paysages magnifiques avec un parfum de patrimoine mondial de l'humanité et un goût de célébration. 4 jours de compétition dans la région Grand Est à travers les départements de la Marne, de la Meuse, de la Moselle et des Ardennes. Avec la région, avec la ville de Reims, on discute depuis quelques années. Les images du Tour de France, elles sont diffusées dans 190 pays dans le monde. Donc le Tour, c'est non seulement la plus grande course cycliste du monde, mais c'est une épreuve qui met en valeur ô combien notre patrimoine, nos paysages, nos grandes villes et nos petits villages.
4: La ville de Reims a déjà accueilli un grand départ. Il faut remonter à 1956. Metz avait été la première arrivée du Tour à l'étranger en 1907. Thionville est apparue une seule fois sur le parcours, c'était en 1999. L'occasion peut-être de voir une nouvelle fois Tadej Pogacar et Jonas Vingegaard en concurrence pour le maillot jaune, sans doute suivi de près par Paul Sexas. A noter, le Tour de France 2028 partira un peu plus tôt que les années précédentes, dès le 24 juin pour terminer le 16 juillet, soit 2 jours après le début des Jeux Olympiques à Los Angeles aux États-Unis.
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2: Bonjour à tous, dans l'actualité jeu vidéo du jour. Un nouveau jeu de football va sortir à l'approche de la Coupe du Monde, mais ce n'est pas du tout ce que vous croyez. Alors que la Coupe du Monde approche à grands pas, beaucoup de fans de football vont vouloir essayer de reproduire ce qu'ils ont vu sur le terrain, manette en main. Eh bien, ça tombe plutôt bien, un nouveau jeu de football va très bientôt sortir, mais il n'est pas du tout comme vous l'imaginez. Le 11 juin prochain, le coup d'envoi sera donné pour la Coupe du Monde de football 2026, mais à défaut d'être aussi bon que Mbappé dans la vraie vie. Certains voudront sûrement se rabattre sur les jeux vidéo de football. Et si le choix du moment devrait être entre eSport FC 26 ou Rematch, il se retrouve qu'un nouveau jeu de football arrive plus ou moins en même temps que la Coupe du Monde. Il s'appelle Copa City et il n'est pas du tout comme vous l'imaginez. Copa City, ce n'est pas un jeu de football où vous jouez à la place des joueurs sur le terrain, mais un jeu de gestion et de stratégie économique où vous êtes responsable de l'organisation autour d'un match de foot majeur dans votre ville. En somme, une sorte de mélange entre City Skyline et Zooticoon, mais dans le milieu du football, prévu en tout cas pour le 16 juin prochain sur PC, PS5 et Xbox Series. On se retrouve très vite avec d'autres actus jeux vidéo.
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2: Écrivain et philosophe politique, Patrice Franceschi a reçu le prix Goncourt de la Nouvelle, le prix Lyotard de l'exploration du président de la République, le grand prix de l'exploration de la Société de géographie. Il est président d'honneur de la Société des explorateurs français. Il est aussi aviateur, marin et parachutiste. Dans le passage du temps mémoire d'exploration, il nous raconte le passage du temps qui, se demande-t-il, transforme la mémoire des grands événements que nous avons vécus. Ce temps qui file entre nos mains les efface-t-il peu à peu ou préserve-t-il l'enseignement que nous avons pu en tirer? Certains moments de nos existences ne nécessitent-ils pas du temps pour se révéler tels qu'en eux-mêmes? Enfin, nos expériences les plus anciennes peuvent-elles nous offrir quelque chose de neuf si nous prenons la peine de les méditer à la lumière d'une maturité dont nous étions dépourvus au moment des faits? Les textes composant ce livre sont les récits revisités en profondeur de quatre explorations issues de rêves devenus réalité. Une certitude intime les habite, la méditation du passé fortifie le temps présent et fait du futur ce que nous connaîtrons de meilleur. Dans le passage du temps, mémoire d'exploration de Patrice Franceschi est paru chez Robert Laffont.
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1: Il est midi.
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2: Bonjour, bonjour à tous. Dans l'actualité, si vous prenez la route aujourd'hui, attention, bison futé qui voit rouge ce vendredi pour le week-end de la Pentecôte. La journée est annoncée comme la plus chargée du week-end sur l'ensemble du territoire, notamment vers la façade atlantique, la Méditerranée et la région Auvergne-Rhône-Alpes. Des affrontements entre supporters hier soir dans la capitale, 65 personnes placées en garde à vue, 6 blessés, dont un grave. Un cortège de supporters de l'OGC Nice a attaqué un bar et agressé des passants aux abords du canal Saint-Martin. Les forces de l'ordre ont saisi des armes blanches. 2200 policiers sont mobilisés ce soir pour la finale de la Coupe de France entre Nice et Lens au Stade de France. Les deux enfants français retrouvés seuls au Portugal, placés en famille d'accueil après leur sortie de l'hôpital, c'est ce qu'a annoncé la justice portugaise. Originaire de Colmar, les garçons de 3 et 5 ans avaient été abandonnés par leur mère et leur beau-père, arrêtés hier à Fatima. Le couple doit être entendu par un juge d'instruction cet après-midi. La consommation de carburant, elle a reculé 14% en France au mois de mai par rapport à l'an dernier. C'est ce que dit le ministre de l'économie. C'est en raison de la hausse des prix à la pompe avec le conflit au Moyen-Orient. En avril, le recul atteignait déjà 11%. Le gouvernement a annoncé des aides ciblées de 710 millions d'euros destinées aux professionnels. Nouvelle montée de tensions d'ailleurs au Moyen-Orient. Donald Trump exige que les États-Unis récupèrent les stocks d'uranium de l'Iran et réclame la gratuité totale pour les navires dans le détroit d'Ormuz. En parallèle, le bilan s'alourdit au Liban après de nouvelles frappes israéliennes dans le sud du pays. Le ministère de la Santé annonce la mort de 6 personnes, dont 2 secouristes et une fillette. Un remake de La Nuit au Musée. Vous savez, le film avec Ben Stiller. Pourquoi ? Eh bien parce que c'est la nuit européenne des musées demain partout en France et en Europe, Jacques Terrance.
3: Et oui, plus de 3000 musées ouvriront gratuitement leurs portes en soirée pour proposer au public une découverte différente des collections et des expositions. Au programme, des concerts, des visites nocturnes, des performances artistiques ou encore des animations immersives prévues dans de nombreux établissements culturels. Le concept a été lancé en 2005. L'idée, c'est de rendre les musées plus accessibles et attirer un public plus large, notamment les familles ou bien les jeunes. Et justement, l'événement mettra aussi à l'honneur l'opération La Classe, l'œuvre. Des élèves ont travaillé tout au long de l'année en classe sur des peintures, des sculptures ou encore des arts visuels. Ce sera l'occasion de les présenter au public.
2: Merci Jacques. Et puis en foot, Lens-Nice, voilà l'affiche de cette finale de Coupe de France ce soir. Début de la rencontre à 21h au Stade de France. Voilà pour l'actualité. Très bonne journée.
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5: Des fines bulles pour le départ. Et oui, le Tour de France 2028 va s'élancer de Reims, la capitale du Champagne. Retour en France donc pour cette 115e édition, après Barcelone cette année et Édimbourg l'an prochain. Après Reims, les coureurs vont rester dans le Grand Est, en traversant Charleville-Mézières, Épernay, Metz, Thionville et Verdun. Christian Prudhomme, le directeur du Tour de France, a expliqué ce choix.
6: Avec 4 étapes où tous les types de coureurs pourront s'exprimer, où on aura dès le premier week-end, assurément, les favoris du Tour de France, épaule contre épaule, ce qui est pour moi quelque chose de déterminant, dans des paysages magnifiques avec un parfum de patrimoine mondial de l'humanité et un goût de célébration. 4 jours de compétition dans la région Grand Est à travers les départements de la Marne, de la Meuse, de la Moselle et des Ardennes. Avec la région, avec la ville de Reims, on discute depuis quelques années. Les images du Tour de France, elles sont diffusées dans 190 pays dans le monde. Donc le Tour, c'est non seulement la plus grande course cycliste du monde, mais c'est une épreuve qui met en valeur ô combien notre patrimoine, nos paysages, nos grandes villes, nos petits villages.
5: La ville de Reims a déjà accueilli un grand départ. Il faut remonter à 1956. Metz avait été la première arrivée du Tour à l'étranger en 1907. Thionville est apparue une seule fois sur le parcours, c'était en 1999. L'occasion peut-être de voir une nouvelle fois Tadej Pogacar et Jonas Vingegaard en concurrence pour le maillot jaune, sans doute suivi de près par Paul Seixas. A noter, le Tour de France 2028 partira un peu plus tôt que les années précédentes, dès le 24 juin pour terminer le 16 juillet, soit 2 jours après le début des Jeux Olympiques à Los Angeles, aux États-Unis.
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1: Exposition au Musée européen de l'aviation de chasse du 7 février au 20 septembre. Avec Elle contre elle, l'aviation au féminin, cette exposition met en lumière ces femmes courageuses qui ont sillonné les cieux et marqué l'histoire de l'aviation. Au début du XXe siècle, alors que l'aviation en était à ses premiers battements d'ailes, des femmes ont choisi de s'élever au-delà des normes sociales pour conquérir le ciel. Contre les préjugés, les obstacles administratifs et l'incrédulité de leurs contemporains, elles ont décollé, parfois au péril de leur vie, pour démontrer que le vol n'avait pas de genre. Cette exposition rend hommage à ces pionnières, aventurières, intrépides, savantes et passionnées, techniciennes ingénieuses et pilotes d'exception. À travers des photographies d'époque et des archives, il est retracé le parcours de 20 femmes avec les traces indélébiles qu'elles ont laissées dans l'histoire de l'aviation. En célébrant ces femmes du ciel, nous réhabilitons leur place et rappelons que l'histoire de l'aviation est aussi profondément une histoire d'audace féminine. Allez donc voir cette exposition au Musée européen de l'aviation de chasse de Montélimar. C'est du 7 février au 20 septembre. Toutes les infos sur meacmtl.com.
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8: Organisé par l'association Orcavou, venez découvrir plus de 150 exposants le dimanche 24 mai de 6h à 18h pour les puces de la voulte sur les deux places centrales de la ville, place Jarja et Debar, regroupant exposants professionnels et particuliers. Pour plus d'informations, téléphonez au 04 75 85 16 22. L'association Cœur Solaire, dirigée par le chef Paul Rubé, vous invite à son concert annuel de la chorale le 30 mai à 20h à la salle Jean Cocteau de Bourg-de-Péage. 1h30 de spectacle de chant et de bonne humeur. Participation libre, réservation des places sur Eloasso. Pour plus d'informations, rendez-vous sur le site internet www.cœursolaire.fr ou par téléphone au 06 11 26 18 14.
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10: Bonjour, bonjour à tous. 15 concurrents âgés de 7 à 11 ans n'ayant pas gagné 265 000 euros. Rendez-vous dans le prix Sira à l'hippodrome de Vincennes à l'occasion du Quintet Plus de ce vendredi 22 mai 2026. Disputé sur les 2700 mètres de la grande piste, le départ sera donné vers 20h15. En tête de notre sélection, le 13 Jolivert du Gers, en forme, déféré des 4 pieds et confié à JMB, tous les feux sont au vert. Suivi 14 Gold d'Écroville, pris en note lors de sa dernière fin de course, il peut à très belle cote prendre une place sur le podium. Le 2 Gem Map confié à Benjamin Rochard pour l'occasion. Le 8 Janko au fort préparé tout spécialement pour cette épreuve visée. Et enfin le 6 Gizou Détend Sage, sa place est dans la bonne combinaison, il complétera notre sélection. Une sélection que vous pouvez retrouver sur ma chaîne YouTube Tom Kazak, les pronostics hippiques avec mes dernières minutes. Donc notre choix aujourd'hui, premier le 13 Jolivert du Gers, second le 14 Gold d'Écroville, troisième le 2 Gem Map, quatrième le 8 Janko Fort, cinquième le 6 Gizou Détend, le second choix le 15, le 11 et le 3. Et à vous la fortune. 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
1: Et ce 30 mai, ce sera la fête des canaux à Valence. Et pour cette nouvelle édition, le parc de la Marquise à Châteauvert se transforme en lieu de fête, de découverte et de partage. Familles curieux et amoureux de la nature sont invités à explorer au fil de l'eau la richesse écologique et historique de ce patrimoine vivant. Au total, c'est 40 km de canaux qui vous attendent, dont 17 à ciel ouvert qui irriguent le territoire et façonnent l'identité de la ville. Avec au programme visite historique et des canaux, balade en barque sur le canal de la Grande Marquise, jeux en bois pour tous, pêche d'objets lestés, exposition, découverte pédagogique du monde des insectes, maquillage pour enfants, pêche au lot avec tombola, atelier, masque, coloriage, aquarelle et vente de bijoux. Également au fil des mots, slam, atelier d'écriture, déambulation et selle ouverte, ainsi que des stands de sensibilisation au traitement des déchets, à la ressource en eau, aux pollutions par les pesticides et les plastiques. Le tout dans un cadre verdoyant et en entrée libre. La fête des canaux, c'est donc ce samedi 30 mai de 10h 15h à 17h au parc de la Marquise à Châteauvert à Valence. Toutes les infos sur valenceromanaglo.fr. Commémoration de la journée du 27 mai 1943 où se tenait la première réunion du Conseil de la Résistance présidée par Jean Moulin, une victoire obtenue de haute lutte pour rassembler les mouvements de la Résistance et les forces politiques derrière le nom de Charles de Gaulle. Et pour cela, Madame le maire de Romans, Marie-Hélène Toraval, également conseillère régionale, ainsi que Ludovic Guigal, conseiller municipal délégué au devoir de mémoire et du Conseil municipal, vous invite à cette journée nationale de la Résistance ce mercredi 27 mai à 18h au Mémorial de la Résistance, avenue Gambetta à Romans-sur-Isère.
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11: Le temps sur le Rovaltin, roman Valentin Tournon. On vous dit tout et tout de suite bienvenue sur Radio Zigzag. Alors quelques petites dates les amis, l'été calendaire, c'est le 21 juin. L'été météorologique, c'est-à-dire le véritable été de Dame Nature, c'est le 1er juin. Là, on passe sur ce week-end prolongé. Bah écoutez, pour ce vendredi 22 mai, c'est l'été. Bah, ça fait plusieurs jours qu'on vous l'annonce, ça a commencé déjà il y a deux jours. Et bah, ça se poursuit les amis, ce vendredi 22, c'est du soleil, plein soleil, température maximale 31 degrés. Ça y est, on passe la barre des 30 degrés et c'est pas fini, hein, loin de là. Samedi 23, c'est du soleil, température 32 degrés. Dimanche 24, c'est peu nuageux, température 32 degrés, toujours sur le Rovaltin et toujours à l'ombre. Pour le lundi 25, férié peut-être pour certains et certaines, eh ben c'est un ciel peu nuageux, 33 degrés, ça va cogner. Et je ne peux m'empêcher de vous annoncer le temps de mardi prochain, les amis. C'est peu nuageux et on atteindrait la barre des 35 degrés à l'ombre et sur le Rovaltin. Bon, après, ça devrait peut-être baisser un poil avec un petit mistral, mais on resterait, dans tous les cas, légèrement en dessus de la barre des 30 degrés. Voilà. C'est, hein, bah oui, une bonne glace. Ah oh, bah, c'est une très bonne idée, ça. Alors là, sans problème.
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11: Happy birthday to you, joyeux anniversaire. C'est peut-être le vôtre cette semaine ? Bah bon anniversaire. Ouais. C'est le nôtre aussi. Ah oui, c'est le nôtre. 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
15: Aujourd'hui, nous sommes le 22 mai et nous célébrons aussi la mémoire d'un grand footballeur qui nous vient de l'Irlande du Nord. Il s'agit de George Best. La personnalité du jour n'est autre que George Best. Best comme le meilleur joueur nord-irlandais de tous les temps, sans nul doute. Best aussi, car il n'a certainement pas son pareil aujourd'hui, ou peut-être que de bien pâle copie d'un personnage haut en couleur. Né le 22 mai 1946 dans des quartiers industriels de Belfast en Irlande du Nord, son amour du ballon rond est tout simplement hérité de son père. Et cette affection, mêlée à un talent certain, va lui ouvrir les portes du théâtre des rêves, Old Trafford, et cela assez rapidement. Encore adolescent, il est repéré et enrôlé par Manchester United. Il a alors à peine 15 ans. Deux ans plus tard, c'est en tant que professionnel chez les Red Devils qu'il va montrer l'étendue de son talent. Les rencontres s'enchaînent, comme les buts et les gestes techniques d'un génie extraordinaire dont il a le secret, un somptueux mélange qui va permettre à Manchester United de glaner deux titres de champion d'Angleterre et une coupe des clubs champions en 1968 avec George Best en son sein. Meilleur buteur du championnat anglais en 68 aussi, il est surtout élu Ballon d'Or la même année. L'idylle mancunienne de George Best s'arrête alors en 1974 sur une saison quasiment blanche. Mais au gré de son caractère facétieux, aimant les bons plaisirs de la vie, sa carrière s'y inscrira aussi. Plus question de performance, place plutôt à une certaine décadence. Sa carrière professionnelle s'arrête en 1984 au gré de nombreux voyages. Tabac, violence et alcool le mènent quant à eux à sa perte. Une perte qui sera alors définitive, un jour d'automne 2005, après une infection pulmonaire qui l'emporte, il avait 59 ans. Demain, on parlera de grosses balles orange en compagnie d'une très grande internationale française de basket. Mais ce sera demain pour d'autres histoires d'un jour avec Mémoire Sport.
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1: Et n'oubliez pas le concert Fugacité avec le Centre Musical International Jean-Sébastien Bach. C'est ce 26 mai à Saint-Donat-sur-l'Herbasse. Venez profiter de ce spectacle de slam organisé en partenariat avec la MJC de Saint-Donat et le festival Les Monstrueuses Rencontres. Un spectacle de Midi Kruger, Tico et le concert de l'Hostel Dieu. C'est ce 26 mai à 19h30 au Centre Musical International Jean-Sébastien Bach à Saint-Donat-sur-l'Herbasse. Spectacle ce 2 juin à Émeu avec Entre deux rives. Ce spectacle raconte l'histoire de deux jeunes femmes qui entreprennent une traversée de l'Atlantique à la voile. Une lecture théâtralisée et chant, c'est l'histoire réellement vécue par les deux artistes navigatrices qui partagent leur aventure. Il est question de leur prise de rôle au sein de l'équipage masculin, dans le cadre d'un monde où les femmes ont encore du mal à trouver leur place. Une lutte malgré tout joyeuse, où l'humour est de mise. Il est aussi question plus largement de leur prise de pouvoir sur leur propre vie, et au milieu de l'océan, c'est l'horizon et un sillon tracé par leur choix. Un voyage initiatique où vous assisterez à la sortie de l'enfance des protagonistes et leur prise d'autonomie. Autrice et interprète Fanny Viano et Flore Viano, pour ce spectacle Entre deux rives, ce 2 juin, c'est à 20h, au 30 Place du Souvenir à ME. Plus d'infos sur compagnie-infusion.com. Fête de la nature ce 23 mai à Bourg-de-Péage, et pour célébrer la nature, tous au bois, de 10h à 17h, une nouvelle édition de la fête de la nature vous donne rendez-vous au cœur du bois d'Ainé à Bourg-de-Péage. Le poumon vert de la ville accueille toute la journée ateliers, découvertes, fermes pédagogiques, animations nature et bien d'autres, des animations familiales, toujours 100% gratuites. Et pour la réussite de cette journée, la ville a pu compter sur l'implication de nombreux partenaires. Avec nouveauté 2026, vous pourrez profiter autrement du bois d'Ainé avec une promenade gratuite en calèche avec les attelages des Balmes. C'est de 10h à 12h30 et de 14h30 à 17h. Et nul doute que cette nouveauté fera l'unanimité chez les plus jeunes. La LPO également, la Ligue de protection des oiseaux, est le nouveau partenaire depuis 2025 et sera à nouveau présente avec un atelier d'impression végétale sur tissu. Petits et grands pourront collecter des végétaux dans le bois d'Ainé, apprendre à les identifier avant de faire leur impression sur tissu. Et cette édition 2026 proposera également des histoires contées de la compagnie Coryphée, compte dès 5 ans, autour des animaux de la nature, des séances de 20 minutes à 14h, 15h et 16h. Attention, c'est limité à 50 personnes par séance. Également, les élèves de la MFR Mondi répondent présents, comme chaque année, pour faire de l'information et de la sensibilisation à la nature. Ils nous accompagnent sur l'animation de cette journée et tiendront un stand sur les oiseaux dicheurs de la Drôme et sur le monde des des reptiles. Également, l'association à passe et à vélo a intégré la programmation de cette journée il y a quelques années et les bénévoles vous proposent d'essayer à nouveau l'un de leurs ornis objets roulants non identifiés sur leur stand Vélo Rigolo. La petite buvette des élus également sera encore présente. Petit bar à sirop gratuit pour étancher les petites soifs de midi au goûter. Un moment d'échange convivial et champêtre et la ville assurera également le traditionnel atelier plantation. Plantez une fleur et apportez-la chez vous et pourra à nouveau compter sur la créativité et le dynamisme des animateurs périscolaires avec des ateliers de fabrication de têtes à planter et de jeux en libre accès, mais également de quoi fabriquer son propre nichoir à mésange à installer chez soi. Et bien sûr, pas de fête familiale et grand public sans des jeux à gogo. L'association Ludicop nous fait à nouveau le plaisir d'être présente avec ses bénévoles et ce pour animer des tables de jeux nature. Et enfin, le dimanche 24 mai, Valence Romain Aglo joue des prolongations en proposant au pied de mon arbre une balade instructive pour découvrir comment les racines des arbres communiquent et interagissent avec les micro-organismes du sol. Le rendez-vous est fixé à 14h30 à l'entrée côté cimetière du parc. Attention, c'est sur réservation auprès du 04 75 79 20 86. Donc, n'oubliez pas cette fête de la nature au Bois d'Aîné ce samedi 23 mai de 10h à 17h et la prolongation le dimanche 24 pour la balade au pied de mon arbre à 14h30. Retrouvez toutes les infos sur bourdepeage.com.
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0: À l'occasion des 40 ans de la CRIRAD, nous avons le plaisir d'accueillir Madame Marion Jeanbrun, co-directrice de l'association. Bonjour Marion.
2: Bonjour.
0: Pourriez-vous présenter la CRIRAD et ses missions principales ?
2: Alors, la CRIRAD, c'est la commission de recherche et d'information indépendante sur la radioactivité et elle a pour mission d'informer le public sur les risques liés à la radioactivité.
0: Qu'est-ce qui a motivé sa création ?
2: Alors, la CRIRAD, elle est née au lendemain de la catastrophe de Tchernobyl par un collectif de citoyens et citoyennes, surtout basés en Drôme-Ardèche, qui se sont inquiétés des discours des officiels qui disaient qu'il n'y avait pas de retombées qui nécessitaient de prendre des protections des populations en France, alors que les pays voisins comme l'Allemagne et l'Italie prenaient des dispositions pour protéger leur population.
0: Et comment êtes-vous financé ?
2: Alors la CRIRAD, elle est financée à plus de 50% par les dons et adhésions et il y a une part, 25%, qui vient des subventions de collectivités et qui finance exclusivement le réseau de surveillance de balises, le réseau de surveillance de la radioactivité dans l'air. Donc, c'est un réseau de balises et on a aussi une partie de 25% qui provient de ventes de prestations du laboratoire.
0: Et qui c'est qui réalise vos analyses et quel type de mesures réalisez-vous le plus souvent ?
2: Alors la CRIRAD, lorsqu'elle s'est constituée, elle a réussi à obtenir des fonds suffisants pour créer son propre laboratoire et s'équiper d'équipements de mesure. Donc on réalise nous-mêmes nos analyses au laboratoire. Il y a quelques paramètres qu'on peut pas analyser et qu'on sous-traite à des laboratoires avec qui fait des années qu'on travaille. Mais la plupart des analyses réalisées sont faites chez nous.
0: Et du coup, le résultat de ces analyses, toutes les données, est-ce qu'elles sont accessibles au public ?
2: Alors, il y a deux types d'analyses qu'on réalise. Il y a celles qui sont les analyses qui sont faites pour notre propre compte. Celles-là sont rendues publiques. C'est dans le cadre d'études de sujets qu'on choisit nous. Par exemple, l'impact des rejets liquides des centrales nucléaires sur les plantes aquatiques dans les cours d'eau. Donc, celles-là, on va les rendre publiques et les publier sur notre site internet. Et il y a une partie, donc, les prestations lucratives du laboratoire où là, on réalise des analyses pour le compte d'une entreprise, d'un particulier où là, c'est avec l'accord de la personne ou de l'entreprise qu'on publie les données.
0: Et quels sont aujourd'hui les principaux risques liés à la radioactivité en France ?
2: Les principaux risques, aujourd'hui, là où on se rend compte qu'il y a un risque potentiel, c'est notamment la situation à Zaporijjia et au Moyen-Orient, où il y a des pays en guerre qui disposent de centrales nucléaires et qui sont à proximité de zones de combat. Donc on le voit, nous on fait une veille là depuis le début de la guerre en Ukraine pour surveiller un peu ce qui se passe à Zaporijjia, puisque c'est une centrale qui est occupée. Et on a régulièrement des coupures électriques, donc qui fait que la centrale fonctionne sur de diesel de secours. Donc voilà, c'est important de faire une veille là-dessus parce que si jamais il y avait une catastrophe en Ukraine, c'est en Ukraine que s'est produit Tchernobyl, donc ça peut impacter des territoires plus éloignés.
0: Y a-t-il des zones ou des situations qui vous inquiètent particulièrement ? Donc là, vous en avez un petit peu parlé, mais est-ce qu'il y en a un peu plus précisément en France, par exemple ?
2: Et en France, ce qui va retenir plutôt notre attention, ben, c'est la radioactivité naturelle, par exemple, avec les problématiques liées au radon. Donc le radon, c'est un gaz qui provient de l'uranium et qui peut se concentrer dans les habitations, dans les bâtiments, et notamment les habitations. Et la réglementation au niveau des habitations, elle est pas très en avance. Disons que les lieux qui accueillent le public ont des obligations de faire des contrôles de radon, alors que c'est pas le cas dans l'habitation, alors que c'est l'endroit où on passe le plus de temps, où certaines personnes peuvent passer énormément de temps. Donc voilà, nous, on informe les personnes, on propose des dispositifs de mesure pour que les personnes puissent faire leur propre contrôle et on va renvoyer les personnes si jamais il y a un problème sur des professionnels qui puissent répondre à leurs besoins.
0: Et quels sont vos projets ou priorités pour les années à venir ?
2: Nos priorités pour les années à venir, c'est le recrutement en interne, parce qu'on a deux personnes, donc deux historiques de la CRIRAD qui vont bientôt partir à la retraite. Donc là, on a une relève à assurer qui est, donc le challenge est assez important puisque c'est vraiment des personnes qui étaient au cœur de la CRIRAD depuis sa création, donc il y a 40 ans. Et dans les thématiques qui sont prioritaires pour nous, on a notamment l'extractivisme, donc l'extraction, mais pas que d'uranium, l'extraction aussi de terres rares. Donc les terres rares, il y a un besoin croissant dans ces matériaux puisque ça va permettre ça rentre dans la constitution des batteries, des aimants permanents des éoliennes, donc il y a vraiment un sujet là-dessus. Et quand on extrait ces terres rares, elles sont contenues dans des minéraux qui sont riches en radioactivité. On retrouve un problème similaire aux pollutions liées aux mines d'uranium, donc c'est un sujet sur lequel on va se pencher les prochaines années.
0: Avez-vous un message à faire passer aux auditeurs?
2: Alors oui, le message que je souhaiterais faire passer, c'est que nous organisons un événement qui sont les 40 ans de notre association et qui se dérouleront le 23 mai prochain à Montélier, donc au hameau de Fauconnières. Et le message que j'aimerais faire passer aussi, c'est que voilà, la CRIRAD, elle grâce
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1: Il y aura une conférence ce 23 mai à Mourses avec le grand siècle des âmes, les arts religieux au temps de la marquise de Sévigné. Une conférence par Julien Béchard, archiviste historien et chargé de cours, qui présentera la spiritualité du XVIIe siècle en l'illustrant avec les objets de l'exposition Le grand siècle des âmes, les arts religieux au temps de la marquise de Sévigné. Ça sera donc ce 23 mai à 18h au musée d'art sacré à Mourses. Toutes les infos sur museartsacré.fr. Et ce 23 mai, à Romans, aura lieu la Viral Battle 8 Culture Urbaine. Viral Battle, c'est le rendez-vous incontournable et gratuit pour vibrer au rythme des cultures urbaines. Et au programme de cette 8e édition, 14h à 20h, initiation et live painting avec Cyril Ossir. 14h15, projection de film avec Bad Beach, La plus belle revanche du rap, plus un échange avec la réalisatrice Morane Aubert de Grunt. 15h-19h DJ set by Cool Club qui invite Le Billion. 15h45 initiation dans hip-hop tout niveau avec Bad Wind. 17h Sifa Rap, du freestyle en live avec nos confrères de Radio Méga et IAPDB. 18h15 show et jam de danse avec La Fougue et 19h30 le concert showcase avec Silver Strogang. Une journée immersive entre performances et rencontres pour les passionnés comme les curieux à vivre en famille ou entre amis à la Cordo ce samedi 23 mai de 14h à 20h. La Cordo, c'est à la Cité de la Musique, au 3 Quai Sainte-Claire, à Romans. Toutes les infos sur lacordo.com.
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1: Communiqué de la ville de Valence avec une première journée du Cœur des Femmes qui aura lieu ce 28 mai. Dans le cadre de ses actions en faveur de la santé publique et de la prévention, la ville de Valence organise sa première journée du Cœur des Femmes en partenariat avec le fonds de dotation Agir pour le Cœur des Femmes et avec le concours de nombreux partenaires locaux, dont la Caisse primaire d'assurance maladie de la Drôme et les communautés professionnelles territoriales de santé du Grand Valence, entièrement gratuite pour les participantes. Cette journée comprendra un dépistage de 1h30 en 6 étapes à destination des Valentinoises sur rendez-vous, ainsi qu'un espace santé et bien-être ouvert à tous sans condition avec des ateliers et des stands animés par des partenaires locaux, associations et professionnels de santé. L'objectif, prévenir plutôt que guérir, contribuant à réduire les inégalités de santé qui touchent particulièrement les femmes. Et par ailleurs, la ville de Romans accueillera également de son côté, avec le bus du cœur des femmes, et ça sera en novembre, du 25 au 27 novembre, le concept accueillir gratuitement et sur inscription préalable les femmes en situation de vulnérabilité pour un dépistage cardiovasculaire et gynécologique. Et côté inscription pour Valence, le 07 60 91 93 99 ou à cœur des femmes valence@mairie-valence.fr.
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0: décoration, illustration et bien d'autres sur ce marché des créateurs. C'est tous les premiers dimanches du mois, donc de 8h30 à 12h30, et ce jusqu'au 4 octobre. Humour, ce 29 mai, c'est à Châteauneuf-sur-Isère, avec Redouane Bouguéraba. Des anecdotes désopilantes, il en a beaucoup à vous raconter. Il explique son parcours, sa réalité, son aventure incroyable, ses rencontres improbables, toujours avec le même ton, déconcertant et hilarant. Celui qui lui est propre, rempli d'impro. Ce 29 mai, c'est à 20h à Aulac, au 430 route du Lac, à Châteauneuf-sur-Isère. Info et résa sur o-lac.com.
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2: Bonjour, c'est Didier Floc. Aujourd'hui, la rue Chantelouve à Valence. Elle s'est appelée successivement Chantelaube, puis Chanteloube, et enfin Chantelouve. Il est dit, sans preuve, que cette rue était habitée par des filles de joie au XVe, XVIe et XVIIe siècle. Il peut s'agir plus vraisemblablement d'une dérision à propos des hurlements.

0: de loups, comme on trouve à Valence le quartier de Japrenard et la rue du Renard ou du Champ de la Scie. Loube signifiant scie passe-partout en parlait drômois.
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1: Dans votre chronique des sites incontournables, partons aujourd'hui au musée aux bulles Jayence, à Die. Remontez les couloirs du temps depuis les Romains jusqu'à aujourd'hui. Découvrez les secrets d'élaboration de la clairette de Die à travers un parcours ludique pour toute la famille. Les visites se font sur réservation. Un parcours muséographique est disponible en 4 langues grâce aux audioguides. Le guide Jayence vous accompagnera et vous proposera ensuite une dégustation. Alors n'hésitez pas à réserver tout de suite votre visite musée aux bulles en passant par le http://jayence.fr/musée aux bulles. Ou bien par téléphone, si vous préférez ce mode de communication, au 04 75 22 30 15.

0: Ce 30 mai à Bordeaux-Péage, ce sera les puces des couturières et loisirs créatifs. L'association brade le surplus de tissus, fils et merceries diverses. C'est ouvert aux exposants professionnels et artisanat couture, broderie, patchwork, laine, tricot et loisirs créatifs. Il y aura également la présence d'un affûteur avec les tranchants montagnards et ce toute la journée pour aiguiser vos couteaux, ciseaux, outillages de jardin et même vos crampons et piolets. C'est donc ce 30 mai de 9h à 17h au parc Maussan à Bourg-des-Péages. C'est organisé par l'association Les Cousettes. À noter également buvette et restauration sur place. Et pour les renseignements et les réservations, le 07 50 27 11 96. Une visite guidée ce 30 mai du côté de Romans-sur-Isère avec les métiers d'autrefois en vitrine. Cette balade vous amène à la découverte du passé artisanal de Romans au gré de vitrines évoquant les métiers d'autrefois. Découvrez le concept qui a inspiré la création de ces mises en scène uniques. Une visite conçue et proposée par l'association de sauvegarde du patrimoine romanais et péageois. C'est sans réservation avec une libre participation. Ce 30 mai, le rendez-vous est fixé à 14h30, place Perrault de Verdun à Romans-sur-Isère. Toutes les infos sur romans-patrimoine.fr.
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1: Il est 13h.
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2: Le temps sur le Rovaltin, roman Valentin Tournon, on vous dit tout et tout de suite bienvenue sur Radio Zigzag. Alors quelques petites dates les amis, l'été calendaire c'est le 21 juin, l'été météorologique, c'est-à-dire le véritable été de Dame Nature, c'est le 1er juin. Là on passe sur ce week-end prolongé, bah écoutez pour ce vendredi 22 mai, c'est l'été. Bah, ça fait plusieurs jours qu'on vous l'annonce, ça a commencé déjà il y a deux jours. Et ben, ça se poursuit les amis, ce vendredi 22, c'est du soleil, plein soleil, température maximale 31 degrés. Ça y est, on passe la barre des 30 degrés et c'est pas fini, hein, loin de là. Samedi 23, c'est du soleil, température 32 degrés. Dimanche 24, c'est peu nuageux, température 32 degrés, toujours sur le Rovaltin et toujours à l'ombre. Pour le lundi 25, férié peut-être pour certains et certaines, eh ben c'est un ciel peu nuageux, 33 degrés, ça va cogner. Et je ne peux m'empêcher de vous annoncer le temps de mardi prochain, les amis. C'est peu nuageux et on atteindrait la barre des 35 degrés à l'ombre et sur le Rovaltin. Bon, après, ça devrait peut-être baisser un poil avec un petit mistral, mais on resterait dans tous les cas légèrement en dessus de la barre des 30 degrés. Voilà. C'est, hein, bah oui, c'est une bonne glace. Ah bah, c'est une très bonne idée, ça, alors là, sans problème.
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1: Aujourd'hui, dans les balades incontournables, embarquons du côté de Luz-la-Croix-Haute à la cascade de Montjoux, qui propose de découvrir faune, flore, géologie et point de vue. Sur quelques kilomètres, découvrez les richesses naturelles du vallon de la Georgette, un site grandiose classé par l'État depuis 2012 pour la reconnaissance du pittoresque de ce lieu et du travail effectué par l'ensemble des acteurs locaux pour sa sauvegarde. Parcourez les sentiers qui vont vous emmener à la découverte du permafrost de Combes Obscures et de la cascade de Mougioux. Le tout avec de magnifiques panoramas sur les plus hauts sommets drômois. Cette randonnée s'effectue en partie en forêt, mais aussi par instant le long d'un torrent. Elle est considérée de niveau moyen pour une durée de 3 heures, 9,3 km, un dénivelé de 500 mètres. Il s'agit d'une boucle. Pour retrouver le détail de cette balade, allez du côté de rando.parc-du-vercors.fr.
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1: Plus belle la mort, enquête sur les rites funéraires de la préhistoire. C'est l'événement du mois. La nouvelle exposition temporaire du grand site de France de Lavenne d'Orniac débute en mai. Elle vous accueillera de mai 2026 à novembre 2028. Elle a pour ambition, en l'absence de toute source écrite, de reconstituer des gestes funéraires vieux de plusieurs millénaires et nous permettre de comprendre comment les sociétés préhistoriques ont apprivoisé la mort pour mieux organiser la vie. Entre approche scientifique et récit, elle explore des questions universelles. Que fait-on des morts? Que disent-ils de nous? Et que nous reste-t-il de ces pratiques aujourd'hui? Au fil des saisons, un large programme d'événements culturels en lien avec le thème accompagnera ce nouvel opus qui met en valeur fouilles préventives et collections inédites. Ouverte tous les jours, comme le grand site de France de Lavenne d'Orniac, l'exposition est à découvrir à la Cité de la Préhistoire entre 10h et 19h à partir de début mai.
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1: Le club de football de l'USBA, en partenariat avec le Sou de la Gervanne, vous donne rendez-vous pour un vide-grenier, vide-dressing et marché des producteurs. C'est le moment idéal pour faire du tri, vider ses placards et dénicher de bonnes affaires tout en profitant d'un moment convivial. Rendez-vous le 7 juin au stade de Beaufort de 7h30 à 17h. Ils vous attendent nombreux pour cette belle journée, placée sous le signe du partage et de la bonne humeur. Buvette et restauration sur place. Inscription au 06 04 18 06 63. Du 1er mai au 31 août 2026, le safari de Pogre dévoile sur les traces des géants disparus. Un événement exceptionnel, une expérience inédite, ludique et immersive. Venez découvrir plus de 50 créatures préhistoriques à taille réelle qui surgissent au détour des allées du safari de Pogre dans un dialogue inédit avec les animaux vivants qui les entourent. Une aventure familiale où science et imaginaire marchent main dans la main et où chaque pas dans le parc devient un bond dans le temps. Un événement inclus dans le billet d'entrée du parc, géant grandeur nature, défis et énigmes, expérience immersive. Venez découvrir une trentaine de dinosaures. Certains sont animés avec des effets sonores qui renforcent l'immersion. Alors, n'attendez plus, sur les traces des géants disparus, au safari de Pogre.
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1: Aujourd'hui, découvrons Caché, le roman d'Agathe Sten aux éditions du Rocher. L'histoire retrace la vie de Sylvie Zabanski-Bélinouze, petite fille juive de 8 ans cachée par des familles chrétiennes adulfides durant la Deuxième Guerre mondiale. 75 ans plus tard, alors que les derniers survivants disparaissent, Sylvie a senti qu'elle devait prendre la parole et exposer ses blessures afin que cela ne se reproduise plus jamais. Retrouvez Caché dans vos librairies et dans vos plateformes Marketplace.
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1: Spectacle ce 30 mai, c'est à Montoison, avec Dame Guichotte, une épopée théâtrale et musicale, portée par 40 comédiens et comédiennes, chanteurs et musiciens, où le chœur, formé d'habitants d'une quinzaine de villages, entre Cré et Montélimar, devient le cœur battant du récit. Daniel se lance dans un grand défi, mettre en scène les aventures de Don Quichotte avec sa chorale, mais la maladie d'Alzheimer la rattrape. Comment continuer à faire récit quand sa propre histoire s'échappe ? Une épopée théâtrale et musicale pour 40 artistes par la compagnie Furtive Épopée, un spectacle Samuel Guizec. Ce 30 mai, c'est à 21h, quartier Margoulon à Montoison. Toutes les infos sur furtiveépopée.fr. Concert ce 29 mai à Valence avec les Indes Galantes par le chœur Odyssée. Et si l'opéra devenait une fête, le chef-d'œuvre baroque de Rameau revient dans une version courte du chœur Odyssée, mise en scène avec deux chanteurs solistes, un ensemble instrumental, 25 choristes et les jeunes collégiens de Saint-Victor. Après plus de 1200 spectateurs conquis lors des précédentes représentations à Chabeuil, Dieulfi, Chomérac et Cré, les Indes Galantes poursuivent leur envolée baroque à Valence. Préparez-vous à embarquer pour une expédition inédite portée par deux solistes d'exception. C'est à l'IND ce vendredi 29 mai au 91 rue Montplaisir à 20h30. Toutes les infos sur coeurodyssée.wordpress.com.
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0: Une sélection de France Travail Drôme-Ardèche. France Travail Valence recherche employé de ménage d'hôtel, poste pour hommes ou femmes, c'est pour un CDI de 10 heures hebdomadaires. Vous aurez en charge l'entretien ménager complet, nettoyage de chaque pièce, la gestion du linge et la vigilance de l'esthétique avec maintien de la présentation soignée des espaces. Une expérience dans le ménage en hôtellerie est exigée, idéalement dans des environnements exigeants. Sens du travail et de la perfection pour ce CDI de 10 heures hebdomadaires, lieu de travail Valence. France Travail Pierre Latte recherche agent d'entretien de chambre, homme ou femme. C'est pour un CDD de 5 mois de 35 heures hebdomadaires. Vous serez en charge du nettoyage complet des chambres après le départ des clients ou à les maintenir propres pendant leur séjour, de ranger le linge et de maintenir les terrasses, balcons et couloirs propres. Les débutants sont acceptés pour ce CDD de 5 mois de 35 heures hebdomadaires. Lieu de travail, le domaine des Oliviers à Pierre Latte. France Travail crée recherche agent polyvalent auprès des personnes âgées, poste pour hommes ou femmes. C'est pour un CDD de 4 mois, de 13h30 hebdomadaires. Vos missions, l'entretien des logements et des communs, le service des repas, la plonge, la cuisine, la lessive et le repassage et l'accompagnement des personnes âgées sans soins. Les débutants sont acceptés, permis B, véhicule léger souhaité pour ce CDD de 4 mois, de 13h30 hebdomadaires, lieu de travail auprès de l'association de gestion de la MRAPA à Alex. France Travail Tournon recherche un plongeur aide de cuisine, homme ou femme. C'est pour un travail saisonnier de 3 mois, de 35 heures hebdomadaires. Les débutants sont acceptés, CAP, BEP et équivalent cuisine souhaités pour ce travail saisonnier de 3 mois, de 35 heures hebdomadaires. Lieu de travail, la cage aux fleurs atteint l'Ermitage.
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1: Il est 14h.
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2: Bonjour à tous. L'essentiel de l'actualité, le gouvernement a confirmé le gel des allègements de cotisations sociales accordées aux entreprises sur les bas salaires, malgré la hausse du SMIC prévue au 1er juin. Le gouvernement justifie ses décisions par un coût jugé trop élevé et un dispositif pas assez ciblé. Une décision critiquée par les organisations patronales qui évoque une double peine pour les entreprises. La Commission européenne a validé une aide de l'État français destinée aux pêcheurs touchés par la hausse des prix du carburant. Le dispositif représente environ 13 millions d'euros et permet de compenser une partie du coût du gasoil, avec une aide allant de 20 centimes par litre en avril à 35 centimes en mai. Le président américain Donald Trump a annoncé l'envoi de 5000 militaires américains supplémentaires en Pologne, selon un message publié sur son réseau Truth Social. Ce déploiement intervient dans une phase de réajustement des forces américaines en Europe. Début mai, des retraits de troupes avaient été évoqués en Allemagne, tandis que d'autres mouvements avaient été temporairement gelés ou retardés. Et enfin, un point sur le festival de Cannes, J-1 avant le palmarès. Et aujourd'hui, c'est le dernier jour des projections en compétition officielle avant la cérémonie de clôture demain. Ce soir, c'est donc au tour de l'aventure rêvée de Valeska Grisbach et Histoire de la nuit, réalisée par Léa Missius. Voilà pour l'essentiel. Bon après-midi à tous.
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1: Des fines bulles pour le départ. Et oui, le Tour de France 2028 va s'élancer de Reims, la capitale du Champagne. Retour en France donc pour cette 115e édition, après Barcelone cette année et Édimbourg l'an prochain. Après Reims, les coureurs vont rester dans le Grand Est en traversant Charleville-Mézières, Épernay, Metz, Thionville et Verdun. Christian Prudhomme, le directeur du Tour de France, a expliqué ce choix.
2: Avec 4 étapes où tous les types de coureurs pourront s'exprimer, où on aura dès le premier week-end assurément les favoris du Tour de France épaule contre épaule, ce qui est pour moi quelque chose de déterminant, dans des paysages magnifiques avec un parfum de patrimoine mondial de l'humanité et un goût de célébration. 4 jours de compétition dans la région Grand Est à travers les départements de la Marne, de la Meuse, de la Moselle et des Ardennes. Avec la région, avec la ville de Reims, on discute depuis quelques années. Les images du Tour de France, elles sont diffusées dans 190 pays dans le monde. Donc le Tour, c'est non seulement la plus grande course cycliste du monde, mais c'est une épreuve qui met en valeur ô combien notre patrimoine, nos paysages, nos grandes villes et nos petits villages.
1: La ville de Reims a déjà accueilli un grand départ. Il faut remonter à 1956. Metz avait été la première arrivée du Tour à l'étranger en 1907. Thionville est apparue une seule fois sur le parcours. C'était en 1999. L'occasion peut-être de voir une nouvelle fois Tadej Pogacar et Jonas Vingegaard en concurrence pour le maillot jaune. Sans doute suivi de près par Paul Sexas. À noter, le Tour de France 2028 partira un peu plus tôt que les années précédentes, dès le 24 juin pour terminer le 16 juillet, soit 2 jours après le début des Jeux Olympiques à Los Angeles aux États-Unis.
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2: Salut à tous, au cinéma cette semaine, Star Wars, The Mandalorian and Grogu.
3: Je ne traque que des criminels de guerre impériaux. On va tous les éliminer les uns après les autres.
4: Il ne s'agit pas de vengeance, il s'agit de prévenir une guerre de plus.
2: Dans une galaxie encore secouée par la chute de l'Empire, les menaces impériales refont surface un peu partout. Pour maintenir l'ordre, la Nouvelle République fait appel à une valeur sûre.
3: Attache-toi.
4: Il leur faut un professionnel.
3: Accroche-toi.
4: Que lui arriverait-il si vous n'étiez plus là pour le protéger ?
3: Tout va bien ?
2: Le film promet un retour spectaculaire dans l'univers culte de la saga, avec des combats, de nouveaux ennemis et forcément quelques surprises pour les fans. Et au casting, on retrouve Pedro Pascal, Sigourney Weaver et Jeremy Allen White.
5: Creo que terminó el guión.
6: ¿Estás contento?
5: Creo que se queda un poco corto, le falta algo, no sé.
6: Pero siempre dices lo mismo cuando terminas de escribir, ¿no?
2: Pedro Almodóvar est de retour à Cannes cette année avec Autofiction. Dans ce film en compétition, on suit Raoul, cinéaste culte qui transforme un événement intime en scénario pour son prochain film. En imaginant Elsa, une réalisatrice qui lui ressemble étrangement, il se retrouve piégé dans un véritable jeu de miroir.
5: Está bien, Santi, no empieces tú ahora.
7: Como si pudieras decidir sobre la vida de la gente.
8: Pero como no quites esa parte del guión, te haré la vida imposible.
5: Te has vuelto loca.
7: Si hay un final, no parece que vaya a ser feliz.
2: Voilà pour les sorties ciné. Bon film et à la semaine prochaine.
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1: Il est 15h.
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2: Bonjour à tous. Gabriel Attal se lance officiellement dans la présidentielle de 2027. L'ancien Premier ministre a annoncé sa candidature aujourd'hui dans l'Aveyron. Il veut mener une campagne de terrain avec plusieurs priorités déjà affichées. L'éducation, l'accès aux soins, l'intelligence artificielle, les retraites ou encore l'immigration économique. L'Union européenne valide les aides françaises aux pêcheurs face à la flambée des carburants. Bruxelles autorise un soutien de 13 millions d'euros avec une remise de 20 centimes par litre en avril et 35 centimes en mai, une mesure mise en place après la hausse des prix du pétrole. On dépassait les 400 km de bouchons cumulés en ce début d'après-midi de ce week-end de 3 jours de la Pentecôte. Parmi les axes les plus encombrés, le périphérique parisien et l'A86 pour quitter l'Île-de-France, l'A2 et l'A1 dans le nord, l'A7 et l'A75 en direction de la Méditerranée. Et puis une vague de chaleur précoce s'installe sur la France ce week-end. Les températures pourraient atteindre 37 degrés dimanche dans le sud-ouest, notamment dans les Landes. Selon les prévisions de certaines régions afficheront des valeurs jusqu'à 14 degrés au-dessus des normales de saison. La chaleur qui devrait encore se renforcer la semaine prochaine. Excellent après-midi à tous.
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1: Écrivain et philosophe politique, Patrice Franceschi a reçu le prix Goncourt de la Nouvelle, le prix Lyotard de l'exploration du président de la République, le grand prix de l'exploration de la Société de géographie. Il est président d'honneur de la Société des explorateurs français. Il est aussi aviateur, marin et parachutiste. Dans le passage du temps mémoire d'exploration, il nous raconte le passage du temps qui, se demande-t-il, transforme la mémoire des grands événements que nous avons vécus. Ce temps qui file entre nos mains les efface-t-il peu à peu ou préserve-t-il l'enseignement que nous avons pu en tirer? Certains moments de nos existences ne nécessitent-ils pas du temps pour se révéler tels qu'en eux-mêmes? Enfin, nos expériences les plus anciennes peuvent-elles nous offrir quelque chose de neuf si nous prenons la peine de les méditer à la lumière d'une maturité dont nous étions dépourvus au moment des faits? Les textes composant ce livre sont les récits revisités en profondeur de quatre explorations issues de rêves devenus réalité. Une certitude intime les habite, la méditation du passé fortifie le temps présent et fait du futur ce que nous connaîtrons de meilleur. Dans le passage du temps, mémoire d'exploration de Patrice Franceschi est paru chez Robert Laffont.
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3: Salut à tous, aujourd'hui on s'intéresse au métier d'électricien. L'électricien ou électricienne d'équipement réalise des travaux d'installation et de mise en service des équipements électriques dans des bâtiments à usage domestique, tertiaire et industriel selon les règles de sécurité. Il peut câbler et raccorder des installations très basse tension, téléphonie, informatique, alarme, et effectuer des travaux de dépannage et de maintenance. L'activité de cet emploi s'exerce sur des chantiers, neufs, réhabilitations, au sein d'entreprises du bâtiment ou d'entreprises artisanales, parfois en contact avec des clients. Elle peut impliquer des déplacements et un éloignement du domicile de plusieurs jours. Cette profession peut s'exercer les fins de semaine et être soumise à des astreintes. Le port d'équipements de protection, chaussures de sécurité, gants est requis. Ce métier est accessible avec un CAP-BEP en électricité. Un diplôme de niveau bac professionnel à bac plus 2, BTS-DUT peut être demandé selon le secteur domotique, électrotechnique, automatisme et pour les postes d'encadrement d'équipe. Une habilitation risque d'origine électrique est exigée. Enfin, un certificat d'aptitude à la conduite en sécurité CASES conditionné par une aptitude médicale à renouveler périodiquement peut être requis.
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1: Il est 16h.
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1: Il est 17h.
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2: Bonsoir à tous. À la une de l'actualité, des retards de plus de 3 heures enregistrés sur certains trains. Aujourd'hui, la circulation SNCF doit reprendre normalement en ce début de soirée entre Marseille, Avignon et Paris. Le trafic a été totalement interrompu cet après-midi. Il y a eu un défaut de caténaire. La SNCF évoque la chute de câbles électriques sur les installations. On enregistre plus de 900 km cumulés de bouchons dans le pays en cette fin de journée. L'A7 dans la vallée du Rhône est l'axe le plus chargé ce soir en direction de la Méditerranée. Beaucoup de monde aussi pour quitter l'Île-de-France. Sur l'A86 aussi et le boulevard périphérique ou la Nationale 104. L'A2 dans le Nord est très difficile. Également, même chose pour l'A620 près de Toulouse. Une perquisition à l'Élysée dans le cadre de l'enquête sur les marchés des cérémonies de panthéonisation. Le parquet national financier enquête sur des soupçons de favoritisme, corruption et trafic d'influence autour de contrats attribués à une société chargée de l'organisation de ces cérémonies. La dernière perquisition à l'Élysée remonte à l'affaire Benalla, c'était en 2018. Gabriel Attal officialise sa candidature à la présidentielle de 2027. L'ancien Premier ministre a annoncé sa décision lors d'un déplacement dans l'Aveyron. Ce n'est pas vraiment une surprise, il était déjà en campagne depuis plusieurs semaines. Il veut désormais s'imposer face à Édouard Philippe dans la course à la succession d'Emmanuel Macron. 20 minutes de trajet entre Paris et Charles de Gaulle, c'est la promesse de Charles de Gaulle Express. Les travaux touchent à leur fin ce week-end. Après 7 ans de chantier, les dernières voies seront raccordées entre la gare de l'Est et l'aéroport de Roissy. Cette future liaison directe doit être mise en service en mars 2027, si tout va bien. Un nouveau cas d'antivirus confirmé aux Pays-Bas chez un membre d'équipage du navire de croisière MV Ondus. Le patient rapatrié après l'escale à Tenerife est hospitalisé et placé à l'isolement. L'OMS indique qu'il y a désormais 12 cas suspects ou confirmés, dont 3 décès. Plus de 600 contacts sont toujours suivis dans une trentaine de pays. Qui de Nice ou de Lens va décrocher la Coupe de France de football? Réponse, dès 21h au Stade de France, les deux équipes vont se disputer. Une rencontre déjà sous haute tension après des heurts la nuit dernière qui ont fait 6 blessés à Paris et une soixantaine d'interpellations. Sur le terrain, Lens est favori depuis sa deuxième place du championnat. Nice doit lutter pour son maintien en Ligue 1 lors des barrages. Voilà pour l'essentiel de l'actualité. Excellente fin de journée.
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3: Soyez les bienvenus sur Radio Zigzag. Excellente fin de journée avec nous et avec la chaleur sur le Rovaltin. Ah, il a fait beau, il a fait chaud et ça va continuer les amis. 102 et 102.4 FM. Alors, on vous donne la météo pour ce samedi 23 sur le Rovaltin. Bah écoutez, pour demain, hein, c'est du soleil. Alors peut-être le matin, un ou deux petits nuages pour décorer le ciel, mais sans aucune conséquence. Demain matin, au lever du jour, on sera sur du 16 degrés en vallée du Rhône. Et dans l'après-midi, on va monter jusqu'à 32 degrés. On gagne 2 degrés par rapport à aujourd'hui. Pour dimanche 24, eh ben c'est un temps bien ensoleillé. Alors l'après-midi, peut-être le développement d'un petit nuage pour décorer, mais pas d'orage, pas de pluie, rien du tout hein, pour dimanche. Température maximale 33 degrés. Lundi 25, c'est du soleil, 34 degrés. Et mardi 26, parce que là, je suis obligé de vous l'annoncer, les amis, c'est un temps peu nuageux, 35 degrés. À l'abri du soleil, donc à l'ombre. Après, ça devrait perdurer, ces températures élevées. Alors, un poil en dessous quand même, vers les 31 à 32 degrés, avec du soleil. Par contre, et ça, je peux vous le dire tout de suite, ce n'est qu'une tendance. Mais à première vue, on partirait pour la première semaine de juin, donc à partir du lundi 1er juin, on partirait sur une baisse des températures. Pourquoi ? Parce qu'en fait, l'anticyclone qui nous donne cette chaleur va légèrement se décaler et va donc ouvrir un couloir de nord. Donc le Mistral pourrait se lever, on pourrait avoir quelques averses et surtout des températures qui passeraient en dessous de la barre des 30 degrés. Mais rien à voir avec ce qu'on a connu la semaine dernière. Hein. Non, non. Mais voilà, ça pourrait baisser, mais ça serait la semaine du 1er juin. Alors je vais vous dire, c'est un peu loin. Oui, alors revenez nous voir. Ça, c'est la bonne des solutions.
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2: Bonsoir à tous. Des retards de plus de 3 heures enregistrés aujourd'hui sur certains trains. La circulation SNCF doit reprendre normalement en début de soirée entre Marseille, Nîmes, Avignon et Paris. Le trafic a été totalement interrompu. Cet après-midi, il y a eu un défaut de caténaire. La SNCF évoque la chute de câbles électriques sur les installations. On enregistre plus de 900 km de bouchons cumulés dans le pays en cette fin d'après-midi. L'A7 dans la vallée du Rhône est l'axe le plus chargé ce soir en direction de la Méditerranée. Beaucoup de monde aussi pour quitter l'île de France, sur l'A86, sur le boulevard périphérique ou la Nationale 104. L'A2 dans le Nord est très compliqué, même chose pour l'A620 près de Toulouse. Une perquisition à l'Élysée dans le cadre de l'enquête sur les marchés des cérémonies de panthéonisation. Le parquet national financier enquête sur des soupçons de favoritisme, corruption et trafic d'influence autour de contrats attribués à une société chargée de l'organisation de ces cérémonies. La dernière perquisition à l'Élysée remontait à l'affaire Benalla en 2018. Et puis 20 minutes de trajet entre Paris et Charles de Gaulle, c'est la promesse du Charles de Gaulle Express. Les travaux touchent à leur fin ce week-end. Après 7 ans de chantier, les dernières voies seront raccordées entre la gare de l'Est et l'aéroport de Roissy. Mise en service mars 2027.
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À haut risque seront donc soumis à de nouvelles échéances fixées au 2 décembre 2027 pour les systèmes autonomes et au 2 août 2028 pour l'IA utilisée dans les produits couverts par les règles de sécurité sectorielles de l'Union européenne, indique donc un communiqué de l'institution strasbourgeoise. L'échéance initiale était fixée au 2 août 2026. L'accord doit encore être adopté officiellement par les deux co-législateurs avant d'entrer en vigueur. Ils ont donc l'intention d'y parvenir avant le 2 août prochain. D'ici là, le délai initial prévu dans le texte initial s'applique. L'accord conclu aujourd'hui sur le règlement sur l'intelligence artificielle apporte un soutien significatif à nos entreprises en réduisant les coûts administratifs récurrents. Cet accord provisoire supprime donc les chevauchements existants entre les différentes règles existantes relatives à l'IA dans les systèmes industriels. Ces derniers seront désormais soumis uniquement aux règles de sécurité sectorielle assorties de garanties visant donc à assurer un niveau équivalent de protection en matière de santé et de sécurité. On se retrouve très vite avec d'autres actus du net. 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
1: Il est 18h.
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2: Bonsoir à tous. Autour de 1100 km de bouchons cumulés en ce vendredi soir dans le pays. C'est très compliqué dans beaucoup d'endroits, notamment en direction de l'Atlantique et de la Méditerranée, pour traverser aussi la vallée du Rhône. Autour de 70 km de bouchons cumulés, par exemple, sur l'A7. Le trafic complètement saturé en région parisienne, sur le périph', sur l'A86 ou la nationale 104. Pareil sur l'A1 dans le nord ou encore la nationale 844 près de Nantes. Sur les rails, l'après-midi a été très compliqué entre Paris, Avignon et Nîmes et Marseille à cause d'un problème de caténaire qui a contraint à interrompre complètement le trafic. Cet après-midi, les câbles sont tombés sur les installations. On a enregistré jusqu'à 3 heures de retard sur certains trains. C'est en train de rentrer dans l'ordre ce soir. Une perquisition à l'Élysée dans le cadre de l'enquête sur les marchés des cérémonies de panthéonisation. Le parquet national financier enquête sur des soupçons de favoritisme, corruption et trafic d'influence autour de contrats attribués à une société chargée de l'organisation de ces cérémonies. La dernière perquisition à l'Élysée remonte à l'affaire Benalla, c'était en 2018. Gabriel Attal officialise sa candidature à la présidentielle de 2027. L'ancien Premier ministre a annoncé sa décision lors d'un déplacement dans l'Aveyron. Ce n'est pas vraiment une surprise, il était déjà en campagne depuis plusieurs semaines. Il veut désormais s'imposer face à Édouard Philippe dans la course à la succession d'Emmanuel Macron. 20 minutes de trajet entre Paris et Charles de Gaulle, c'est la promesse de Charles de Gaulle Express. Les travaux touchent à leur fin ce week-end. Après 7 ans de chantier, les dernières voies seront raccordées entre la gare de l'Est et l'aéroport de Roissy. Cette future liaison directe doit être mise en service en mars 2027, si tout va bien. Un nouveau cas d'antivirus confirmé aux Pays-Bas chez un membre d'équipage du navire de croisière MV Ondus. Le patient rapatrié après l'escale à Tenerife est hospitalisé et placé à l'isolement. L'OMS indique qu'il y a désormais 12 cas suspects ou confirmés, dont 3 décès. Plus de 600 contacts sont toujours suivis dans une trentaine de pays. Qui de Nice ou de Lens va décrocher la Coupe de France de football? Réponse, dès 21h au Stade de France, les deux équipes vont se disputer. Une rencontre déjà sous haute tension après des heurts la nuit dernière qui ont fait 6 blessés à Paris et une soixantaine d'interpellations. Sur le terrain, Lens est favori depuis sa deuxième place du championnat. Nice doit lutter pour son maintien en Ligue 1 lors des barrages. Voilà pour l'essentiel de l'actualité. Excellente fin de journée.
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4: Des fines bulles pour le départ. Et oui, le Tour de France 2028 va s'élancer de Reims, la capitale du Champagne. Retour en France donc pour cette 115e édition, après Barcelone cette année et Édimbourg l'an prochain. Après Reims, les coureurs vont rester dans le Grand Est, en traversant Charleville-Mézières, Épernay, Metz, Thionville et Verdun. Christian Prudhomme, le directeur du Tour de France, a expliqué ce choix.
5: Avec 4 étapes où tous les types de coureurs pourront s'exprimer, où on aura dès le premier week-end, assurément, les favoris du Tour de France, épaule contre épaule, ce qui est pour moi quelque chose de déterminant, dans des paysages magnifiques avec un parfum de patrimoine mondial de l'humanité et un goût de célébration. 4 jours de compétition dans la région Grand Est à travers les départements de la Marne, de la Meuse, de la Moselle et des Ardennes. Avec la région, avec la ville de Reims, on discute depuis quelques années. Les images du Tour de France, elles sont diffusées dans 190 pays dans le monde. Donc le Tour, c'est non seulement la plus grande course cycliste du monde, mais c'est une épreuve qui met en valeur ô combien notre patrimoine, nos paysages, nos grandes villes et nos petits villages.
4: La ville de Reims a déjà accueilli un grand départ. Il faut remonter à 1956. Metz avait été la première arrivée du Tour à l'étranger en 1907. Thionville est apparue une seule fois sur le parcours, c'était en 1999. L'occasion peut-être de voir une nouvelle fois Tadej Pogacar et Jonas Vingegaard en concurrence pour le maillot jaune, sans doute suivi de près par Paul Sexas. A noter, le Tour de France 2028 partira un peu plus tôt que les années précédentes, dès le 24 juin pour terminer le 16 juillet, soit 2 jours après le début des Jeux Olympiques à Los Angeles aux États-Unis.
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1: Happy birthday to you, joyeux anniversaire. C'est peut-être le vôtre cette semaine. Bah bon anniversaire. Ouais. C'est le nôtre aussi. Ah oui, c'est le nôtre. 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
2: Soyez les bienvenus sur Radio Zigzag. Excellente fin de journée avec nous et avec la chaleur sur le Rovaltin. Ah, il a fait beau, il a fait chaud, et ça va continuer, les amis. 102 et 102.4 FM. Alors, on vous donne la météo pour ce samedi 23 sur le Rovaltin. Bah écoutez, pour demain, hein, c'est du soleil. Alors, peut-être le matin, un ou deux petits nuages pour décorer le ciel, mais sans aucune conséquence. Demain matin, au lever du jour, on sera sur du 16 degrés en vallée du Rhône, et dans l'après-midi, on va monter jusqu'à 32 degrés. On gagne 2 degrés par rapport à aujourd'hui. Pour dimanche 24, eh ben c'est un temps bien ensoleillé. Alors l'après-midi, peut-être le développement d'un petit nuage pour décorer, mais pas d'orage, pas de pluie, rien du tout hein, pour dimanche. Température maximale 33 degrés. Lundi 25, c'est du soleil, 34 degrés. Et mardi 26, parce que là, je suis obligé de vous l'annoncer, les amis, c'est un temps peu nuageux, 35 degrés. À l'abri du soleil, donc à l'ombre. Après, ça devrait perdurer, ces températures élevées. Alors, un poil en dessous quand même, vers les 31 à 32 degrés, avec du soleil. Par contre, et ça je peux vous le dire tout de suite, ce n'est qu'une tendance, mais à première vue, on partirait pour la première semaine de juin, donc à partir du lundi 1er juin, on partirait sur une baisse des températures. Pourquoi ? Parce qu'en fait, l'anticyclone, qui nous donne cette chaleur, va légèrement se décaler et va donc ouvrir un couloir de nord. Donc le Mistral pourrait se lever, on pourrait avoir quelques averses et surtout des températures qui passeraient en dessous de la barre des 30 degrés, mais rien à voir avec ce qu'on a connu la semaine dernière. Hein. Non. Mais voilà, ça pourrait baisser, mais ça serait la semaine du 1er juin. Alors, je vais vous dire, c'est un peu loin. Oui, alors revenez nous voir. Ça, c'est la bonne des solutions.
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2: Bonsoir à tous. Autour de 1100 km de bouchons cumulés en ce vendredi soir dans le pays. C'est très compliqué dans beaucoup d'endroits, notamment en direction de l'Atlantique et de la Méditerranée. Pour traverser aussi la vallée du Rhône, autour de 70 km de bouchons cumulés, par exemple sur l'A7. Le trafic complètement saturé en région parisienne, sur le périph', sur l'A86 ou la Nationale 104. Pareil sur l'A1 dans le Nord ou encore la Nationale 844 près de Nantes. Sur les rails, l'après-midi a été très compliqué entre Paris, Avignon et Nîmes et Marseille à cause d'un problème de caténaire qui a contraint à interrompre complètement le trafic. Cet après-midi, les câbles sont tombés sur les installations. On a enregistré jusqu'à 3 heures de retard sur certains trains. C'est en train de rentrer dans l'ordre ce soir. Une perquisition à l'Élysée dans le cadre de l'enquête sur les marchés des cérémonies de panthéonisation. Le parquet national financier enquête sur des soupçons de favoritisme, corruption et trafic d'influence autour de contrats attribués à une société chargée de l'organisation de ces cérémonies. La dernière perquisition à l'Élysée remonte à l'affaire Benalla, c'était en 2018. Gabriel Attal officialise sa candidature à la présidentielle de 2027. L'ancien Premier ministre a annoncé sa décision lors d'un déplacement dans l'Aveyron. Ce n'est pas vraiment une surprise, il était déjà en campagne depuis plusieurs semaines. Il veut désormais s'imposer face à Édouard Philippe dans la course à la succession d'Emmanuel Macron. 20 minutes de trajet entre Paris et Charles de Gaulle, c'est la promesse de Charles de Gaulle Express. Les travaux touchent à leur fin ce week-end. Après 7 ans de chantier, les dernières voies seront raccordées entre la gare de l'Est et l'aéroport de Roissy. Cette future liaison directe doit être mise en service en mars 2027, si tout va bien. Un nouveau cas d'antivirus confirmé aux Pays-Bas chez un membre d'équipage du navire de croisière MV Ondus. Le patient rapatrié après l'escale à Tenerife est hospitalisé et placé à l'isolement. L'OMS indique qu'il y a désormais 12 cas suspects ou confirmés, dont 3 décès. Plus de 600 contacts sont toujours suivis dans une trentaine de pays. Qui de Nice ou de Lens va décrocher la Coupe de France de football? Réponse, dès 21h au Stade de France, les deux équipes vont se disputer. Une rencontre déjà sous haute tension après des heurts la nuit dernière qui ont fait 6 blessés à Paris et une soixantaine d'interpellations sur le terrain. Lens est favori depuis sa deuxième place du championnat. Nice doit lutter pour son maintien en Ligue 1 lors des barrages. Voilà pour l'essentiel de l'actualité. Excellente fin de journée.
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5: Aujourd'hui, nous sommes le 22 mai et nous célébrons aussi la mémoire d'un grand footballeur qui nous vient de l'Irlande du Nord. Il s'agit de George Best. La personnalité du jour n'est autre que George Best. Best comme le meilleur joueur nord-irlandais de tous les temps, sans nul doute. Best aussi, car il n'a certainement pas son pareil aujourd'hui, ou peut-être que de bien pâle copie d'un personnage haut en couleur. Né le 22 mai 1946 dans des quartiers industriels de Belfast en Irlande du Nord, son amour du ballon rond est tout simplement hérité de son père. Et cette affection, mêlée à un talent certain, va lui ouvrir les portes du théâtre des rêves, Old Trafford, et cela assez rapidement. Encore adolescent, il est repéré et enrôlé par Manchester United. Il a alors à peine 15 ans. 2 ans plus tard, c'est en tant que professionnel chez les Red Devils qu'il va montrer l'étendue de son talent. Les rencontres s'enchaînent, comme les buts et les gestes techniques d'un génie extraordinaire dont il a le secret, un somptueux mélange qui va permettre à Manchester United de glaner 2 titres de champion d'Angleterre et une coupe des clubs champions en 1968 avec George Best en son sein. Meilleur buteur du championnat anglais en 68 aussi, il est surtout élu Ballon d'Or la même année. L'idylle mancunienne de George Best s'arrête alors en 1974 sur une saison quasiment blanche. Mais au gré de son caractère facétieux, aimant les bons plaisirs de la vie, sa carrière s'y inscrira aussi. Plus question de performance, place plutôt à une certaine décadence. Sa carrière professionnelle s'arrête en 1984 au gré de nombreux voyages. Tabac, violence et alcool le mènent quant à eux à sa perte. Une perte qui sera alors définitive. Un jour d'automne 2005, après une infection pulmonaire qui l'emporte, il avait 59 ans.
6: Demain, on parlera de grosses balles orange en compagnie d'une très grande internationale française de basket. Mais ce sera demain pour d'autres histoires d'un jour avec Mémoire Sport.
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3: Bonjour à tous, l'actualité auto-moto du jour. La marque Opel va fabriquer un nouveau SUV électrique en Espagne, mais la base n'est pas celle que l'on pourrait attendre. Ce n'est plus un secret, Opel prépare un nouveau SUV électrique compact qui sera produit en Espagne à partir de l'année 2028. Mais contrairement aux précédentes productions qui étaient communes avec des plateformes Peugeot, entre autres, la marque à l'éclair se tourne désormais vers un partenaire nouvellement intégré au groupe, le chinois Leapmotor. Opel veut en faire un produit à part entière avec son propre style, une mise au point spécifique et une interface dédiée tout en profitant de la rapidité de développement et de la structure de coût de Leapmotor. Le futur SUV électrique compact d'Opel reposera sans doute sur la base technique du Leapmotor B10, ce qui en fera donc la première Opel développée sur une architecture chinoise dans le cadre de l'alliance entre Stellantis et Leapmotor. Cette particularité est centrale car derrière ce futur modèle placé entre le Frontera et le Grand Land, le groupe franco-italo-américain cherche surtout à accélérer, réduire ses coûts et répondre donc à la pression des constructeurs chinois sur l'électrique abordable. Affaire à suivre donc, mais pas avant l'année 2028. On se retrouve très vite avec d'autres actus automoto.
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1: Il est 19h.
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2: Exposition au Musée européen de l'aviation de chasse du 7 février au 20 septembre. Avec Elle contre elle, l'aviation au féminin. Cette exposition met en lumière ces femmes courageuses qui ont sillonné les cieux et marqué l'histoire de l'aviation. Au début du XXe siècle, alors que l'aviation en était à ses premiers battements d'ailes, des femmes ont choisi de s'élever au-delà des normes sociales pour conquérir le ciel. Contre les préjugés, les obstacles administratifs et l'incrédulité de leurs contemporains, elles ont décollé, parfois au péril de leur vie, pour démontrer que le vol n'avait pas de genre. Cette exposition rend hommage à ces pionnières, aventurières, intrépides, savantes et passionnées, techniciennes ingénieuses et pilotes d'exception. À travers des photographies d'époque et des archives, il est retracé le parcours de 20 femmes, avec les traces indélébiles qu'elles ont laissées dans l'histoire de l'aviation. En célébrant ces femmes du ciel, nous réhabilitons leur place et rappelons que l'histoire de l'aviation est aussi profondément une histoire d'audace féminine. Allez donc voir cette exposition au Musée européen de l'aviation de chasse de Montélimar. C'est du 7 février au 20 septembre. Toutes les infos sur macmtl.com.
1: 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Un rendez-vous historique et incontournable du calendrier sportif régional. Cette année, l'ambition est au rendez-vous avec un plateau exceptionnel. 96 équipes engagées en cadrette, 32 doublettes féminines, un concours régional jeune préparant la relève de demain. Au total, ce sont des centaines de compétiteurs, accompagnateurs et spectateurs qui se réuniront pour célébrer les valeurs de précision, de partage et de convivialité qui font la force de la boule lyonnaise. Ne ratez pas cet événement sportif qui aura lieu au stade bouliste Émile Gras à Romans.
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1: Un concert ce 31 mai à Crepy avec In Montana, un chœur de femmes. C'est des chants grégoriens avec des pièces en polyphonie de toute époque à ne pas rater. C'est à partir de 18h ce 31 mai à la chapelle Saint-Jean de Crepy. Toutes les infos sur chapellesaintjean.com. Une visite ce 30 mai à Châteauneuf-sur-Isère intitulée « Dessine-moi un paysage ». Posez donc votre regard sur l'impressionnant paysage qui se dessine depuis les carrières de Châteauneuf-sur-Isère et copiez ses formes et ses couleurs sur le papier. Des méandres de l'Isère aux maisons troglodyte, décoder l'histoire des lieux, pastel en main. C'est à partir de 8 ans, aucun prérequis en dessin n'est nécessaire. N'hésitez pas à vous inscrire pour ce 30 mai à 14h30. Ça sera aussi rue des Remparts à Châteauneuf-sur-Isère. Toutes les infos et les résas sur valenceromanaglo.fr.
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1: Bonjour, aujourd'hui nous partons à la rencontre de la chorale Cœur Sol Air, bien connue à Bourg-de-Péage. Et pour nous en parler, nous recevons M. Hervé Gougaï. Bonjour.
2: Bonjour, merci de m'accueillir.
1: Pour cette année 2026, quels sont vos temps forts ?
2: Alors, cette année, on continue avec nos différents concerts. Notre prochain concert, c'est le samedi 30 mai à la salle Jean Cocteau à 20h. Ça, c'est notre prochain concert où nous serons sur scène, où on chantera quelques belles chansons type Love of My Life de Queen, la Symphonie des Éclairs, Zao des Agazans, Recommence-moi de Santa, L'Effet d'Artifice, Calogero, Comment on fait, Vianney et Zazie. Vous voyez, ce sont ce genre de chansons qu'on chantera sur scène. Et puis tous les ans, on fait aussi un week-end chantant, c'est-à-dire qu'on s'est ouvert à tout le monde. Ceux qui n'ont pas envie de s'investir toute une année dans une chorale, eh bien, on leur propose de venir passer un week-end où on apprend 3 ou 4 chants, et puis on fait une restitution de ces 3 ou 4 chants à la fin du week-end. C'est le 3 et 4 octobre cette année. C'est toujours le premier week-end d'octobre que l'on fait. Ça fait 3 ans qu'on fait ça. Hein. Et là, cette année, ça sera sur le thème des Beatles. Alors, ce week-end est un peu spécifique, c'est-à-dire que nous, on le fait un week-end chantant en anglais, parce que c'est une demande de choristes. Il y a très peu de week-ends chantants en anglais. Il y a tous les week-ends, il y a des week-ends chantants. En anglais, il y en a très peu en France. Et donc, on a proposé ça, ce qui nous permet d'avoir, en fait, des gens d'un peu partout, toute la France, qui viennent nous voir lors de ces, pour pouvoir répéter, chanter, avec un chef de chœur, un peu connu, voilà, dans le monde de la chorale, qui s'appelle Florent Robert. Et on apprend ces 3 chants. Et à la fin, ben, 16h30, on fait une restitution de ces 3 chants qu'on a pris dans le week-end, avec le plaisir d'avoir chanté ces 3 chants ensemble.
1: Très bien.
2: Si les gens veulent vraiment plus d'informations, on a un site internet sur lequel ils peuvent aller. Le site s'appelle Cœur Solaire, donc un cœur C-H-O-E-U-R, solaire S-O-L-A-I-R, sans le .fr. Et les gens trouveront là-dessus, bah, effectivement, notre répertoire, les inscriptions pour les week-ends chantants, pour les concerts, etc. Ils pourront trouver toutes les informations qu'ils veulent. Et puis, mon numéro de téléphone et le mail est également disponible sur ce site pour pouvoir nous contacter, avoir plus d'informations s'ils le veulent.
1: Très bien. Et si quelqu'un, justement, veut vous rejoindre, il passe par là, passe par le site, comment ça se passe ?
2: Oui, le plus simple, c'est qu'il passe par le site, effectivement, pour pouvoir nous rejoindre dans l'année. Et après, s'il veut venir nous voir au Forum des Associations, en début d'année à Bourg-de-Péage, il passe nous voir au Forum des Associations le premier week-end. Et puis, on pourra de vive voix leur expliquer, leur montrer l'ambiance qu'on a. On a une super ambiance l'année dernière au Forum des Associations. Les gens venaient nous voir parce qu'on chantait pendant tout le long, etc. Voilà. Mais ils peuvent aussi, si ça intéresse, passer un mardi soir en disant « Coucou, je viens voir ce que ça donne ». Et puis, on les accueille pour une répétition. Ils voient ce que ça donne, un petit peu ce que l'on chante.
1: D'accord. Bah, écoutez, merci beaucoup. Et puis, à très très bientôt sur les antennes de Radio Zigzag.
2: Très bientôt.
1: Merci
2: beaucoup. Au revoir.
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1: Vous êtes à la recherche d'un emploi ? 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
2: France Travail Montélimar recherche ouvriers ou ouvrières agricoles en viticulture. C'est pour un CDD de 15 jours, de 35 heures hebdomadaires. Vous ferez de l'ébourgeonnage et du relevage dans les vignes. Horaire à votre convenance. Démarrage dès que possible pour 2 à 3 semaines. Donc, des débutants sont acceptés pour ce CDD de 15 jours, de 35 heures hebdomadaires. Lieu de travail, Malataverne. France Travail Aubenin recherche serveur ou serveuse en restauration. C'est pour un travail saisonnier de 2 mois, de 43 heures hebdomadaires. Vous effectuerez le service à l'assiette en salle et en terrasse. Vous prendrez les commandes sur le PAD. Vous assurerez la mise en place et le nettoyage de la salle et de la terrasse. Une expérience de 1 an ou 3 saisons serait souhaitable. Anglais notion souhaitée également pour ce travail saisonnier de 2 mois, de 43 heures hebdomadaires. Lieu de travail, Vallon-Pont d'Arc. France Travail Annonay recherche des serveurs ou des serveuses de bar-brasserie. C'est pour un CDD de 3 mois de 30 heures hebdomadaires. Et il vous faudra savoir prendre les commandes avec le logiciel de caisse, préparer les commandes au bar, accueillir et servir la clientèle. Une expérience de 1 mois est demandée, permis B, véhicule léger souhaité pour ce CDD de 3 mois de 30 heures hebdomadaires. Lieu de travail, le lounge à Davézieux. France Travail Tournon sur Rhône recherche ouvriers viticoles, hommes ou femmes. C'est pour un travail saisonnier de 3 mois, de 35 heures hebdomadaires. Vous serez en charge de l'attachage, du relevage, de l'ébourgeonnage, de la pulvérisation biodynamique, du travail du sol ainsi que d'autres travaux viticoles. Les débutants sont acceptés pour ce travail saisonnier de 3 mois, de 35 heures hebdomadaires. Lieu de travail, la SARL à la tâche atteint l'Ermitage. France Travail Annonay recherche agent ou agente d'entretien. C'est pour un CDI de 5 heures hebdomadaires. L'entreprise est à la recherche d'agents d'entretien pour du nettoyage de machines en milieu industriel. Une expérience de 6 mois est demandée. Permis B et véhicule léger exigé pour ce CDI de 5 heures hebdomadaires. Lieu de travail, Boyer-Roux à Annonay.
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1: Valence Roman Agglo lance une consultation citoyenne pour construire son projet de territoire 2026-2032. Valence Roman Agglo ouvre en effet aujourd'hui une consultation en ligne destinée à l'ensemble des habitants du territoire. L'objectif, recueillir la parole citoyenne avant la validation du projet de territoire en décembre 2026. Un projet de territoire construit avec ses habitants pour les 6 prochaines années. Valence Roman Agglo élabore son projet de territoire qui définira les grandes orientations et priorités d'action jusqu'en 2032, et pour que ce projet reflète fidèlement les réalités et les aspirations de ses habitants, l'Agglo a choisi de vous consulter directement. Les résultats de cette consultation alimenteront les travaux des élus communautaires avant la validation du projet en décembre. Des questions concrètes sur la vie quotidienne, en quelques minutes, vous êtes invités à vous exprimer sur les grands domaines de compétences de l'Agglo: sentiment d'appartenance et fierté territoriale, transition écologique et climatique, accueil de la petite enfance, offre culturelle et sportive, mobilité durable, gestion des déchets, économie locale ou encore solidarité intercommunale. Pour participer à la consultation, c'est très simple, vous vous rendez sur valenceromanaglo.fr.
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1: Découvrez les sorties incontournables près de chez vous, au bord de l'eau, à pied, à vélo, avec des heures de jeu et bien d'autres, c'est à vous de choisir.
2: Partons aujourd'hui vers les Échos de Combes-Laval, à Saint-Laurent en Royan. Aux abords du cirque de Combes-Laval, partez à la découverte d'un secteur riche d'histoire et d'un patrimoine exceptionnel grâce aux témoignages audio installés sur les panneaux directionnels à écouter le long du parcours. Profitez donc d'une promenade sonore immersive qui offre une rencontre inédite avec l'espèce naturelle sensible de Combes-Laval. En téléchargeant avant votre départ les capsules sonores ou en les déclenchant directement depuis le chemin de randonnée grâce à votre téléphone, vous profiterez de témoignages audio qui vous raconteront la vie de la combe, chacun à leur façon. Pour cette balade originale, comptez environ 1h30 pour 5,3 km. Elle est de niveau facile, un dénivelé de 228 mètres. Il s'agit d'une boucle qui mêlera les saveurs d'art et de culture, d'histoire et de patrimoine, d'agriculture et de savoir-faire, ainsi que de somptueux espaces naturels. Bonne balade à vous.
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spectacle d'impro avec les Givrés ce 28 mai du côté de Bourg-lès-Valence, dans une ambiance décontractée. Les comédiens de la troupe des Givrés, troupe plus que reconnue dans le milieu de l'impro, vous transporteront dans un univers de fantasy et de bonne humeur où tout est possible. Que vous soyez un habitué de l'impro ou que vous découvriez cet art pour la première fois, cette soirée promet des rires et des moments de complicité à partager avec vos proches ce 28 mai. C'est à 20h30 au Café Théâtre à la Porte Café au Quai Talaron à Bourg-lès-Valence. Toutes les infos sur apartcafé.fr. Une visite guidée ce 23 mai, c'est un roman avec la balade au fil de l'eau et le canal de la Martinette, et c'est dans le cadre de la fête de la nature. La Martinette est un canal millénaire creusé par les bénédictins, fondateurs de l'abbaye de Saint-Barnard, venant des marais de Perrin. Elle traverse Romans et se jette dans l'Isère au quartier de la Prelle. Cœur industriel ancestral de la ville, le canal perd son rôle au 19e siècle. Aujourd'hui, une promenade le long de ses rives permet d'admirer Iris, Consoude, Triton, Sansu ou encore Libellule. Une visite conçue et proposée par l'association de sauvegarde du patrimoine romanais péageois. C'est sans réserve.

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1: Aujourd'hui, dans notre chronique des sites incontournables, évoquons le musée d'art contemporain de Montélimar. Le musée d'art contemporain de Montélimar propose des expositions autour d'importants artistes des 20 et 21e siècles, accompagnés de dispositifs de médiation pour tous, offres familiales, autoguides. Au cœur de celui-ci, vous pourrez retrouver du Bonnard, Cézanne, Chagall, Dufy, Picasso ou encore Renoir qui sont présents dans sa collection et dont la présentation est renouvelée chaque année. Au niveau des ouvertures, du 1er juillet au 31 décembre, c'est ouvert tous les jours. Notez pour juillet et août que c'est ouvert de 10h à 18h, de septembre à décembre, du mardi au dimanche de 13h30 à 17h30. Il y a également des horaires exceptionnels pour les journées européennes du patrimoine, les 16 et 17 septembre, de 10h à 18h. Soulignons enfin que l'entrée y est libre. Le musée d'art contemporain de Montélimar se trouve place de Provence, à Montélimar.
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ce 23 mai à Montélier. Ce sera les 40 ans de la CRIRAD avec conférences, spectacles, concerts et animations. Depuis 40 ans, la CRIRAD fait la lumière sur la radioactivité. Conférences, théâtre d'impro, concerts, stands, animations, buvettes et food truck. Rejoignez-les pour partager ce moment de mémoire, d'échange et de fête. Ça se passera à la salle Marcel Pagnol à Montélier pour un événement mêlant expertise indépendante, conférences, discussions et animations artistiques. Et pour rappel, la CRIRAD a été fondée en mai 1986 suite à l'accident nucléaire de Tchernobyl en Ukraine. L'association revient sur ses 4 décennies d'engagement citoyen et scientifique autour des risques liés à la radioactivité. Un événement scientifique et festif pour tous et toutes. Ce 23 mai, c'est à partir de 9h à la salle Marcel Pagnol à Montélier. Plus d'infos sur CRIRAD.org. Une soirée intitulée Voyage au 18e siècle dans le cadre des nuits européennes des musées. Ça sera ce 23 mai à Valence. Au cours de cette soirée conviviale et festive, voyagez au cœur du siècle et des lumières et plongez dans l'univers de l'art et de l'élégant lors d'un bal costumé du 18e siècle où l'histoire rencontre la danse. Dans vos plus beaux atouts, vous découvrirez les pas et les usages des bals d'autrefois en dansant avec les membres de l'association de reconstitution historique, pomponnés et culottés, précédant le bal en première partie de soirée. Une déambulation costumée et une conférence habillage seront également au programme. Le musée mettra à disposition des costumes et accessoires. Il y aura également un concert avec le quatuor Quintess et Muse qui proposera un accompagnement musical pendant une partie de la soirée. Et ensuite, l'école Jules Michelet de Valence, accompagnée par la danseuse et chorégraphe Valeria Giga de la compagnie Lapkin et l'ensemble des élèves du dispositif art plastique, vous présentera son projet d'éducation artistique de 19h à 20h sur le plateau des Mosaïques. Tout cela ce 23 mai à partir de 19h au musée aux 4 places des Ormeaux à Valence. Toutes les infos sur museedevalence.fr.

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1: Il est 20h.
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2: Soyez les bienvenus sur Radio Zigzag, excellente fin de journée avec nous et avec la chaleur sur le Rovaltin. Ah, il a fait beau, il a fait chaud et ça va continuer les amis. 102 et 102.4 FM. Alors, on vous donne la météo pour ce samedi 23 sur le Rovaltin. Bah écoutez, pour demain, hein, c'est du soleil. Peut-être le matin, un ou deux petits nuages pour décorer le ciel, mais sans aucune conséquence. Demain matin, au lever du jour, on sera sur du 16 degrés en vallée du Rhône. Et dans l'après-midi, on va monter jusqu'à 32 degrés. On gagne 2 degrés par rapport à aujourd'hui. Pour dimanche 24, eh ben c'est un temps bien ensoleillé. Alors l'après-midi, peut-être le développement d'un petit nuage pour décorer, mais pas d'orage, pas de pluie, rien du tout hein, pour dimanche. Température maximale 33 degrés. Lundi 25, c'est du soleil, 34 degrés. Et mardi 26, parce que là, je suis obligé de vous l'annoncer, les amis, c'est un temps peu nuageux, 35 degrés. À l'abri du soleil, donc à l'ombre. Après, ça devrait perdurer, ces températures élevées. Alors, un poil en dessous quand même, vers les 31 à 32 degrés, avec du soleil. Par contre, et ça, je peux vous le dire tout de suite, ce n'est qu'une tendance, mais à première vue, on partirait pour la première semaine de juin, donc à partir du lundi 1er juin, on partirait sur une baisse des températures. Pourquoi ? Parce qu'en fait, l'anticyclone qui nous donne cette chaleur va légèrement se décaler et va donc ouvrir un couloir de nord. Donc le Mistral pourrait se lever, on pourrait avoir quelques averses et surtout des températures qui passeraient en dessous de la barre des 30 degrés, mais rien à voir avec ce qu'on a connu la semaine dernière. Hein. Non. Mais voilà, ça pourrait baisser, mais ça serait la semaine du 1er juin. Alors, je vais vous dire, c'est un peu loin. Oui, alors revenez nous voir. Ça, c'est la bonne des solutions.
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2: Et vous pourrez donner votre sang ce samedi à la maison du don de Valence, au 72 avenue du docteur Paul Santi, de 8h à 12h. Et attention, pour aller donner votre sang, il faut être muni d'une pièce d'identité qui est obligatoire, avoir entre 18 et 70 ans, être reconnu apte lors de l'entretien pré-don, peser plus de 50 kilos, avoir mangé et bien s'hydrater, et enfin prévoir une heure pour donner son sang. 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
1: Et aujourd'hui, je vous amène à visiter le musée de Valence d'art et d'archéologie. Le musée offre un panorama riche de l'histoire de l'homme et des arts. La séquence archéologique retrace l'histoire des civilisations de la moyenne vallée du Rhône, du Moyen-Âge à la préhistoire. L'espace Rhône et le belvédère à 360 degrés réservent également une perspective magnifique autour de l'artiste Hubert Robert, qui a vécu de 1733 à 1808. La séquence art traverse la peinture de paysages depuis les artistes contemporains jusqu'à son invention au XVIe siècle. Le musée de Valence d'art et d'archéologie est situé aux 4 places des Ormeaux à Valence. Toutes les infos sur museedevalence.fr.
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1: Communiqué de la mairie de Valence avec le budget participatif et le vote pour votre quartier. En effet, la ville consacre 700 000 euros au budget participatif 2026. Et pour cette troisième édition, 61 projets ont été retenus et vous avez jusqu'à dimanche 31 mai pour voter pour les projets de votre quartier en ligne en vous connectant à la plateforme du budget participatif sur valence.fr ou dans l'un des 11 bureaux de vote installés dans les équipements de quartier, par courrier électronique également ou par courrier postal.
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0: Et n'oubliez pas le concert Fugacité avec le Centre Musical International Jean-Sébastien Bach. C'est ce 26 mai à Saint-Donat-sur-l'Herbasse. Venez profiter de ce spectacle de slam organisé en partenariat avec la MJC de Saint-Donat et le festival Les Monstrueuses Rencontres. Un spectacle de Midi Kruger, Tico et le concert de l'Hostel Dieu. C'est ce 26 mai à 19h30 au Centre Musical International Jean-Sébastien Bach à Saint-Donat-sur-l'Herbasse. Atelier bébé au musée dans le cadre de Nature Peinture, c'est ce 27 mai à Valence. D'un jardin à une forêt, les enfants partent à la rencontre de la nature. Ils récoltent, écoutent et observent toutes les merveilles qu'elle peut nous offrir. Donc n'hésitez pas, inscrivez votre enfant ce 27 mai, c'est à 10h30 au musée de Valence, 4 places des Ormeaux. Info RSA sur museedevalence.fr.
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1: Et aujourd'hui, découvrons toute l'herboristerie d'aujourd'hui, le roman de Claudine Lu et André Osvarek aux éditions Terre Vivante. C'est l'aboutissement de 50 ans de savoir-faire et de travail. Cet ouvrage propose une approche des soins par l'herboristerie sous toutes ses formes, des plus traditionnelles comme les tisanes, toujours très efficaces, aux plus modernes, telles que les huiles essentielles, macérats, teintures mères, compléments alimentaires, sels minéraux et oligo-éléments ainsi que vitamines. Il débute par une solide introduction sur les principes actifs des plantes, les axes d'utilisation des plantes médicinales, les perspectives de la phytothérapie ainsi que ses limites et les principaux risques liés à l'utilisation des plantes et des huiles essentielles. Environ 1000 pathologies sont ensuite présentées par ordre alphabétique avec de nombreuses propositions de soins afin que chacun puisse choisir ce correspondant le mieux à ses besoins et à ses habitudes. Outre les pathologies, qu'elles soient bénignes ou plus sérieuses, le lecteur trouvera dans ce livre des dossiers complets sur des sujets tels que grossesse, enfant, fatigue ou encore sevrage, sur des organes ou encore sur des maladies graves pour lesquelles il ne s'agit bien évidemment pas de promettre la guérison, mais d'agir en prévention ou, lorsque la maladie est là, d'accompagner le patient au mieux dans l'application du protocole recommandé en médecine classique. 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
1: Communiqué de la ville de Valence avec les travaux des jardins de la cathédrale en time-lapse. Les jardins de la cathédrale ont ouvert au public ce 7 mai. Ils connaissent déjà un franc succès avec de nombreux visiteurs qui viennent profiter de la quiétude et de la beauté du lieu. Et vous pouvez revivre les étapes de la construction en visionnant ce time-lapse de ce chantier colossal. 11 mois de prouesses techniques pour consolider le site avec 240 clous de 6 à 9 mètres de long et 101 micropieux s'enfonçant entre 6 et 11 mètres de profondeur afin d'assurer une stabilité parfaite. Et donc, pour visionner ce time-lapse, rendez-vous sur valence.fr.
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0: Une visite guidée ce 30 mai du côté de Romans-sur-Isère avec les métiers d'autrefois en vitrine. Cette balade vous amène à la découverte du passé artisanal de Romans au gré de vitrines évoquant les métiers d'autrefois. Découvrez le concept qui a inspiré la création de ces mises en scène uniques. Une visite conçue et proposée par l'association de sauvegarde du patrimoine romanais et péageois. C'est sans réservation avec une libre participation. Ce 30 mai, le rendez-vous est fixé à 14h30, place Perrault de Verdun à Romans-sur-Isère. Toutes les infos sur romans-patrimoine.fr. Ce 30 mai à Bourg-de-Péage, ce sera les puces des couturières et loisirs créatifs. L'association brade le surplus de tissus, fils et merceries diverses. C'est ouvert aux exposants professionnels et artisanat couture, broderie, patchwork, laine, tricot et loisirs créatifs. Il y aura également la présence d'un affûteur avec les tranchants montagnards et ce toute la journée pour aiguiser vos couteaux, ciseaux, outils de jardin et même vos crampons et piolets. C'est donc ce 30 mai de 9h à 17h au parc Maussan à Bourg-de-Péage. C'est organisé par l'association Les Cousettes. À noter également buvette et restauration sur place et pour les renseignements et les réservations, le 07 50 27 11 96.
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1: Aujourd'hui, dans votre chronique sur les villages perchés à découvrir ou à redécouvrir, le Poët-Sélar. Au-dessus de la vallée du Roubion, la route monte raide jusqu'au Poët-Sélar. Là-haut, sur l'esplanade, un imposant château, 16e et 17e siècle, surplombe le village construit en demi-cercle. Ce château fut construit sur les ruines d'un château fortifié qui appartenait au comte du Valentinois. On y accède à pied par une étroite ruelle pavée. Ses propriétaires l'abandonnèrent purement et simplement au XIIIe siècle. Entièrement restauré, il abrite aujourd'hui un hôtel-restaurant. De nombreuses activités ludiques et festives sont organisées autour de ce lieu médiéval.
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0: Humour, ce 29 mai, c'est à Châteauneuf-sur-Isère, avec Redouane Bouguéraba. Des anecdotes désopilantes, il en a beaucoup à vous raconter. Il explique son parcours, sa réalité, son aventure incroyable, ses rencontres improbables, toujours avec le même ton, déconcertant et hilarant. Celui qui lui est propre, rempli d'impro. Ce 29 mai, c'est à 20h à Aulac, au 430 route du lac, à Châteauneuf-sur-Isère. Info et résa sur o-lac.com. Le marché des créateurs à Romans, n'oubliez pas, c'est tous les premiers dimanches du mois, et ce de 8h30 à 12h30. Le marché alimentaire, place Maurice Faure, battant son plein tous les dimanches. La ville de Romans a donc décidé d'intégrer de la créativité à ce rendez-vous hebdomadaire en vous proposant ce marché des créateurs dédié aux métiers d'art, et c'est sur le parvis de la collégiale Saint-Bernard, en continuité directe avec le marché alimentaire. Vous retrouverez des créateurs talentueux, vous proposant des produits uniques, faits main et éco-responsables, et parmi les projets proposés, bijoux, céramique, verre, atelier de bois, accessoires en couture, bougies, décorations, illustrations et bien d'autres sur ce marché des créateurs. C'est tous les premiers dimanches du mois, donc de 8h30 à 12h30, et ce jusqu'au 4 octobre.
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1: L'espace Poiré à Vassieu-Avercors est heureux de vous accueillir pour une ouverture exceptionnelle ce week-end de Pentecôte du 23 au 25 mai, et ce de 12h à 17h. Venez donc profiter d'un moment convivial en plein air et découvrir ou redécouvrir les activités pour petits et grands avec balade en trottinette et VTT électrique, 4 parcours proposés en autonomie. Les réservations là sont conseillées auprès du 06 26 56 00 36. Il y aura également du biathlon sur réservation auprès des moniteurs, un parcours de tir à l'arc, mini-golf, disc-golf et espace ludique d'orientation, et également de la location de matériel roulant, roller, trottinette, BMX, ski-roue, etc. pour les pistes cyclables ou le pump-track. Que ce soit en famille, entre amis ou en groupe, tout est réuni pour passer un agréable moment au cœur de la nature. Alors n'hésitez pas, direction l'espace Poiré à Vassieu-en-Vercors. Toutes les infos sur lesstationsdeladrome.fr.
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Et ce 23 mai, à Romans, aura lieu la Viral Battle 8 Culture Urbaine. Viral Battle, c'est le rendez-vous incontournable et gratuit pour vibrer au rythme des cultures urbaines. Et au programme de cette 8e édition, 14h à 20h, initiation et live painting avec Cyril Ossir. 14h15, projection de film avec Bad Beach, la plus belle revanche du rap, plus un échange avec la réalisatrice Morane Aubert-de-Grunt. 15h-19h, DJ set by Cool Club qui invite le million. 15h45, initiation dans hip-hop, tout niveau, avec Bad Wind. 17h, Cypher Rap, du freestyle en live, avec nos confrères de Radio Méga et IAPDB. 18h15, show et jam de danse avec La Fougue. Et 19h30, le concert showcase avec Silver Strogang. Une journée immersive entre performances et rencontres pour les passionnés comme les curieux à vivre en famille ou entre amis à la Cordeau ce samedi 23 mai. De 14h à 20h, la Cordeau, c'est à la Cité de la Musique, au 3 quai Sainte-Claire, à Romans. Toutes les infos sur lacordeau.com. Il y aura une conférence ce 23 mai à Mourses avec le grand siècle des âmes, les arts religieux au temps de la marquise de Sévigné. Une conférence par Julien Béchard, archiviste historien et chargé de cours, qui présentera la spiritualité du XVIIe siècle en l'illustrant avec les objets de l'exposition Le grand siècle des âmes, les arts religieux au temps de la marquise de Sévigné. Ça

0: sera donc ce 23 mai à 18h au Musée d'Art Sacré à Mourses. Toutes les infos sur museartsacre.fr.
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0: fête de la nature ce 23 mai à Bourg-de-Péage. Et pour célébrer la nature, tous au bois, de 10h à 17h, une nouvelle édition de la fête de la nature vous donne rendez-vous au cœur du bois d'Ainé à Bourg-de-Péage. Le poumon vert de la ville accueille toute la journée ateliers, découvertes, fermes pédagogiques, animations nature et bien d'autres, des animations familiales, toujours 100% gratuites. Et pour la réussite de cette journée, la ville a pu compter sur l'implication de nombreux partenaires. Avec Nouveauté 2026, vous pourrez profiter autrement du bois d'Ainé avec une promenade gratuite en calèche avec les attelages des Balmes. C'est de 10h à 12h30 et de 14h30 à 17h. Et nul doute que cette nouveauté fera l'unanimité chez les plus jeunes. L'LPO également, la Ligue de protection des oiseaux, est le nouveau partenaire depuis 2025 et sera à nouveau présente avec un atelier d'impression végétale sur tissu. Petits et grands pourront collecter des végétaux dans le bois d'Ainé, apprendre à les identifier avant de faire leur impression sur tissu. Et cette édition 2026 proposera également des histoires contées de la compagnie Coryphée, qui compte dès 5 ans, autour des animaux de la nature, des séances de 20 minutes à 14h, 15h et 16h. Attention, c'est limité à 50 personnes par séance. Également, les élèves de la MFR Mondi répondent présents, comme chaque année, pour faire de l'information et de la sensibilisation à la nature. Ils nous accompagnent sur l'animation de cette journée et tiendront un stand sur les oiseaux dicheurs de la Drôme et sur le monde des reptiles. Également, l'association À Pince et à Vélo a intégré la programmation de cette journée il y a quelques années et les bénévoles vous proposent d'essayer à nouveau l'un de leurs ornis, objets roulants non identifiés, sur leur stand Vélo Rigolo. La petite buvette des élus également sera encore présente. Petit bar à sirop gratuit pour étancher les petites soifs de midi au goûter. Un moment d'échange convivial et champêtre, et la ville assurera également le traditionnel atelier plantation. Plantez une fleur et apportez-la chez vous et pourra à nouveau compter sur la créativité et le dynamisme des animateurs périscolaires avec des ateliers de fabrication de têtes à planter et de jeux en libre accès, mais également de quoi fabriquer son propre nichoir à mésanges à installer chez soi. Et bien sûr, pas de fête familiale et grand public sans des jeux à gogo. L'association Ludicop nous fait à nouveau le plaisir d'être présente avec ses bénévoles, et ce pour animer des tables de jeux nature. Et enfin, le dimanche 24 mai, Valence Romain Aglo joue des prolongations en proposant au pied de mon arbre une balade instructive pour découvrir comment les racines des arbres communiquent et interagissent avec les micro-organismes du sol. Le rendez-vous est fixé à 14h30 à l'entrée côté cimetière du parc. Attention, c'est sur réservation auprès du 04 75 79 20 86. Donc, n'oubliez pas cette fête de la nature au bois d'Ainé ce samedi 23 mai de 10h à 17h et la prolongation le dimanche 24 pour la balade au pied de mon arbre à 14h30. Retrouvez toutes les infos sur bourg-de-péage.com. Spectacle ce 2 juin à Émeut avec Entre deux rives. Ce spectacle raconte l'histoire de deux jeunes femmes qui entreprennent une traversée de l'Atlantique à la voile. Une lecture théâtralisée et chante. C'est l'histoire réellement vécue par les deux artistes navigatrices qui partagent leur aventure. Il est question de leur prise de rôle au sein d'un équipage masculin, dans le cadre d'un monde où les femmes ont encore du mal à trouver leur place. Une lutte malgré tout joyeuse, où l'humour est de mise. Il est aussi question plus largement de leur prise de pouvoir sur leur propre vie. Et au milieu de l'océan, c'est l'horizon et un sillon tracé par leur choix. Un voyage initiatique où vous assisterez à la sortie de l'enfance des protagonistes et leur prise d'autonomie. Autrice et interprète Fanny Viano et Flore Viano pour ce spectacle Entre deux rives, ce 2 juin, c'est à 20h, au 30 Place du Souvenir à Émeut. Plus d'infos sur compagnie-infusion.com.
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1: Il est 21h.
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9: Avant de faire circuler votre véhicule neuf pour la toute première fois, vous devez faire établir ce qu'on appelle le certificat d'immatriculation, l'ex-carte grise, que vous l'ayez acheté en France ou à l'étranger, votre voiture. Vous devez fournir des pièces supplémentaires si votre véhicule ne provient pas de France. Si vous n'avez pas fait faire le certificat, vous risquez une amende de 4e classe qui peut atteindre jusqu'à 750 €. Alors la démarche, vous pouvez l'effectuer en vous rendant directement dans la préfecture ou la sous-préfecture de votre choix, ou encore à Paris, au service des cartes grises de la préfecture de police ou à l'antenne de police administrative pour certains arrondissements, en donnant procuration à un tiers pour faire la démarche à votre place, c'est également possible, ou encore par correspondance, en transmettant votre dossier par courrier postal à la préfecture ou à la sous-préfecture de votre choix, ou encore à Paris, au service des cartes grises de la préfecture de police. Vous pouvez enfin mandater un professionnel agréé qui se chargera de faire la démarche pour vous. Le coût de la démarche est variable selon le domicile du titulaire principal et les caractéristiques du véhicule. Quand vous effectuez la démarche à la préfecture ou sous-préfecture, un certificat provisoire d'immatriculation, ce qu'on appelle un CPI, vous est délivré immédiatement. Il vous permet de circuler pendant un mois sur le territoire national uniquement, en attendant de recevoir votre certificat définitif. Les titres ne sont plus produits en préfecture, en effet. Si vous faites votre démarche par correspondance, les délais varient selon le lieu géographique de la demande. Vous recevrez votre certificat d'immatriculation définitif, souple, sécurisé à votre domicile, dans un délai qui peut varier. Enfin, dans certains départements, les dossiers de demande de certificat d'immatriculation pour les véhicules importés de pays comme la Belgique, l'Allemagne, l'Espagne, l'Italie, le Luxembourg ou la Suisse, liste non exhaustive, sont traités avec un délai qui peut aller jusqu'à plusieurs semaines, et alors il n'est pas délivré de ces pays.
10: Il est 23h. 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

recherchait Samantha. Ce point de gorille du Bronx, il est évident donc que c'était mal barré.

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1: 100 millions de chansons pour entendre toujours la même daube. Good morning music, redécouvrons la musique. Aujourd'hui, on change de disque avec Stella et la mordante et drôle beatnik d'occasion. Avant de devenir la prêtresse vocale du magma zeulien, on va y revenir. Note bien que si on y revient, c'est tout à fait contre mon gré. Je n'ai jamais rien compris à magma, ni à l'engouement que ce groupe suscite parmi ses fans, même si ces derniers sont de moins en moins nombreux, vu que ça fait quand même plus de 50 ans que ça dure. Là, on est dans le domaine de la science-fiction, et pas de la bonne précisément. Bon bref, je disais, avant cette seconde étape dans sa carrière donc, Stella a été une vraie peste pour fendeuse et moqueuse des stars yéyés, par le biais de 45 tours narquoises et persifleurs. Oui mon ami, cette même Stella qui, quelques années plus tard, invoquera des incantations brin de zinc dans une langue inventée, on va aussi y revenir, crotte de bique. Stella donc a commencé en parodiant Sheila, Antoine, Sylvie Vartan et toutes les reines et rois de la musique yéyé, et elle le faisait très bien. Flashback 1963. Stella n'a pas encore 13 ans, oui 13, qu'elle sort ses premiers 45 tours sur des compositions de son oncle Maurice Schoensloop. La môme n'a peur de rien, elle tire dans tous les sens, faisant parfois mouche contre les ténors de la variété française de l'époque, ce grand défilé de chemises à bois et de chansons gnangnan. Et elle fait ça avec un certain talent et un mordant jouissif, elle devient vite l'anti-Sheila. Les chanteurs, les hippies, les protestateurs de l'époque en prennent pour leur grade et sur leur propre terrain. Sur J'achète des disques américains, elle critique vertement l'américanisation de la culture, notamment musicale. Sur Un air du folklore auvergnat, elle se moque de Sheila et sa chanson, le folklore américain. Sur Pourquoi je chante, elle dénonce la fausse philanthropie du yéyé en général et de Sylvie Vartan en particulier avec sa chanson Si je chante. Et ainsi de suite, pendant 6 ans et 12 45 tours, soit au moins 24 chansons, c'était frais, drôle, insolent, une mini Brigitte Fontaine invitée dans Salut les copains. Mais tout cela ne dure qu'un temps. La mode passe et Stella grandit, le yéyé s'effondre et elle en a marre de faire la comique de service, d'autant que le Gaulois n'aime pas trop qu'on déboulonne ses idoles. Subséquemment, elle est restée relativement inaperçue pendant toutes ces années. Alors elle disparaît un temps, retourne dans l'ombre et c'est là que surgit un certain Christian Vander. Batteur et compositeur barré qui vénère John Coltrane et rêve de musique cosmique et de spiritualité martienne. Stella le rencontre, tombe amoureuse du musicien et de la musique, et s'embarque dans l'aventure Magma, cette secte sonore qui invente sa propre langue, le cobayen, et transforme le jazz et le rock en odyssée mystique à la recherche de la note suprême et de la musique céleste appelée le Zeul. Barré, je te dis mon ami. À partir des années 70, Stella devient Stella Vander, voix féminine du groupe, celle qui peut hurler, prier, incanter et fusionner avec les cuivres comme personne. Fini les parodies rigolotes, place au chant dramatique, tendu, extatique. Elle est de tous les albums cultes du groupe, dont le fameux Mécanique Destructive Commando, écrit avec tout un tas de K et de tréma sur les voyelles. Candy Gronaz. Alors oui, il y a bien eu deux Stella. L'ado frondeuse qui filait des tourtes caustiques et railleuses au yéyé Nunuche, et la diva Zeul qui invoquait des dieux galactiques sur des musiques impossibles. Curieuse trajectoire que celle de Stella, tantôt clown, tantôt prêtresse, comme si Françoise Hardy avait bifurqué vers King Crimson. Et au fond, c'est ce qui la rend géniale, elle n'en fait qu'à sa tête, dégommant tout ce qui, au contraire, rentrait vite dans le moule, en porte-à-faux avec les apparences. Qu'on le dise à Antoine et ses élucubrations, appelant à la révolution hippie, dans sa chanson beatnik d'occasion, Stella le met plus bas que terre. Occasion, Stella le met plus bas que terre. Les paroles sont mordantes et franchement drôles. La musique comme on l'aime.

0: Les auditeurs tristes qui ont drôlement aimé Beatnik d'occasion de Stella ont également salement adoré l'épisode 328, Petula Clark, le 365, Edouard, et le 336, Évariste.
1: Good Morning Music te retrouve demain pour une nouvelle chronique, sauf si c'est dimanche, gros naze à des lessives en retard et du chablis au frais. www.goodmorningmusic.net pour y écouter tous les épisodes en retard, suggérer des chansons ou parler de musique en t'accoudant au bar. N'oublie pas d'alimenter l'ego de gros naze en laissant un chouette commentaire et plein d'étoiles sur ta plateforme habituelle de podcast.
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1: Il est 22h.
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4: Bonjour à tous. Dans l'actualité cinéma du jour, on parle de la sortie du film L'objet du délit dans les salles de cinéma dès le 27 mai prochain, avec notamment Agnès Jaoui et Daniel Auteuil. Dans les coulisses d'une ambitieuse production de l'opéra Les Noces de Figaro, les tensions montent lorsqu'une accusation d'agression sexuelle éclate, mettant en péril la production et forçant chacun à prendre position. Les conflits d'opinion et de génération se font chaque jour, et comme toujours donc chez Agnès Jaoui, le rire n'est jamais loin du drame. L'objet du délit, comédie dramatique signée Agnès Jaoui avec Daniel Auteuil et donc Agnès Jaoui dans les salles de cinéma, ça se passera dès le 27 mai prochain. On se retrouve très vite avec d'autres films à découvrir.
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2: Aujourd'hui, nous sommes le 22 mai et nous célébrons aussi la mémoire d'un grand footballeur qui nous vient de l'Irlande du Nord. Il s'agit de George Best. La personnalité du jour n'est autre que George Best. Best comme le meilleur joueur nord-irlandais de tous les temps, sans nul doute. Best aussi, car il n'a certainement pas son pareil aujourd'hui, ou peut-être que de bien pâle copie d'un personnage haut en couleur. Né le 22 mai 1946 dans des quartiers industriels de Belfast en Irlande du Nord, son amour du ballon rond est tout simplement hérité de son père. Et cette affection, mêlée à un talent certain, va lui ouvrir les portes du théâtre des rêves, Old Trafford, et cela assez rapidement. Encore adolescent, il est repéré et enrôlé par Manchester United. Il a alors à peine 15 ans. Deux ans plus tard, c'est en tant que professionnel chez les Red Devils qu'il va montrer l'étendue de son talent. Les rencontres s'enchaînent, comme les buts et les gestes techniques d'un génie extraordinaire dont il a le secret, un somptueux mélange qui va permettre à Manchester United de glaner deux titres de champion d'Angleterre et une coupe des clubs champions en 1968 avec George Best en son sein. Meilleur buteur du championnat anglais en 68 aussi, il est surtout élu Ballon d'Or la même année. L'idylle mancunienne de George Best s'arrête alors en 1974 sur une saison quasiment blanche. Mais au gré de son caractère facétieux, aimant les bons plaisirs de la vie, sa carrière s'y inscrira aussi. Plus question de performance, place plutôt à une certaine décadence. Sa carrière professionnelle s'arrête en 1984 au gré de nombreux voyages, tabac, violence et alcool le mènent quant à eux à sa perte. Une perte qui sera alors définitive, un jour d'automne 2005, après une infection pulmonaire qui l'emporte, il avait 59 ans. Demain, on parlera de grosses balles orange en compagnie d'une très grande internationale française de basket. Mais ce sera demain pour d'autres histoires d'un jour avec Mémoire Sport.
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1: Il est 23h.
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1: Et aujourd'hui, pourquoi dit-on tenir la jambe à quelqu'un ? La comédie de Molière intitulée Les Fâcheux, qui date de 1661, met en scène un jeune homme pressé d'aller retrouver sa fiancée et se heurtant sans cesse à des gens qui, chaque fois, le retiennent en lui racontant des histoires sans intérêt qu'il doit écouter par politesse. Cette situation est si intemporelle que le réalisateur Jean Dréville en fit un film en 1948 sous le titre Les Casse-Pieds et Yves Robert, une sorte de remake en 1992, intitulé Le Bal des Casse-Pieds. Le grand principe de tous ces fâcheux était de tenir la jambe à leur interlocuteur, c'est-à-dire de l'obliger à rester planté là par correction et à perdre son temps en subissant des discours fastidieux. L'expression est apparue vers 1910 et dit bien ce qu'elle veut dire. Alors qu'on aimerait s'en aller, le fâcheux nous retient comme s'il nous tenait par la jambe. De nos jours, l'expression « ne pas lâcher les baskets » traduit un peu la même idée.
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Il y a des métiers qui laissent des traces dans l'histoire, je veux dire. Le maçon laisse un mur, le menuisier laisse un meuble, les ministres, eux, laissent plutôt des ardoises salées. Mais il y a une catégorie à part, les artistes, et en particulier, les peintres. Parce que ils ne laissent pas seulement des objets, ils laissent leur regard. Ils prennent ce que nous autres, pauvres mortels, on ne voit même pas, et ils le font apparaître sur une toile. Les paysages, les visages, l'imaginaire. Pourquoi je vous parle de ça ? Parce qu'un soir, il en est venu un s'asseoir à mon comptoir. Ses mains parlaient pour lui. Des taches de bleu, de rouge, de vert. Une odeur de térébenthine qui s'échappait de son gilet sans forme. La barbe d'un homme qui avait oublié qu'elle poussait sur ses joues. La cinquantaine tranquille, plus vraiment jeune, pas encore vieux. Le zénith de la vie. Et l'œil brillant. Il regardait ce bar comme quelqu'un qui découvre un endroit qu'il a pourtant l'impression de connaître depuis toujours.

Il m'a dit s'appeler Paul, peintre. Il vivait de ses toiles, mais pas vraiment de quoi faire fortune, non. Plutôt le genre d'artiste à s'enfermer dans un atelier au fond du jardin. La radio allumée sur des vieux hits un peu surannés, la réception qui grésille, et les pinceaux qui trempent dans un vieux pot à cornichons. Il peignait des paysages, des rues, des maisons, des endroits tranquilles où on pourrait presque entendre le vent passer entre les volets. Parfois, il s'essayait au portrait, mais sa main un peu maladroite ne trouvait jamais le trait parfait. Bref, un peintre, tout ce qu'il y a de plus normal. Sauf qu'un matin, il s'est réveillé, et dans son atelier, il y avait une toile, magnifique, qu'il ne se souvenait pas avoir peinte. Un visage le fixait, avec une intensité, un réalisme, qu'il crut presque l'entendre chuchoter.

Il s'est dit qu'il devenait distrait. Ça arrive. Un verre de trop, une nuit un peu courte, et la mémoire qui fait des trous. Mais la semaine suivante, ça a recommencé. Une toile, puis une autre. Des tableaux qu'il découvrait le matin, sans se souvenir les avoir peints. Chaque fois la même sensation, comme si quelqu'un était venu travailler dans son atelier pendant la nuit.

Mais le plus étrange, ce n'était pas les tableaux. C'était ce qu'ils représentaient. Toujours le même visage, celui d'une femme qu'il ne connaissait pas, mais qui semblait vouloir lui dire quelque chose, un regard de supplication. Jamais exactement le même angle, mais toujours la même femme. Un visage presque angélique, la peau claire, les pommettes rosées, et des cheveux noirs comme le jais.

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2: Salut à tous, au cinéma cette semaine, Star Wars, The Mandalorian and Grogu.
3: Je ne traque que des criminels de guerre impériaux. On va tous les éliminer les uns après les autres.
4: Il ne s'agit pas de vengeance, il s'agit de prévenir une guerre de plus.
2: Dans une galaxie encore secouée par la chute de l'Empire, les menaces impériales refont surface un peu partout. Pour maintenir l'ordre, la Nouvelle République fait appel à une valeur sûre.
3: Attache-toi.
4: Il leur faut un professionnel.
3: Accroche-toi.
4: Que lui arriverait-il si vous n'étiez plus là pour le protéger ?
3: Tout va bien ?
2: Le film promet un retour spectaculaire dans l'univers culte de la saga, avec des combats, de nouveaux ennemis et forcément quelques surprises pour les fans. Et au casting, on retrouve Pedro Pascal, Sigourney Weaver et Jeremy Allen White.
5: Creo que terminó el guión.
6: ¿Estás contento?
5: Creo que se queda un poco corto, le falta algo, no sé.
6: Bueno, siempre dices lo mismo cuando terminas de escribir, ¿no?
2: Pedro Almodóvar est de retour à Cannes cette année avec Autofiction. Dans ce film en compétition, on suit Raoul, cinéaste culte qui transforme un événement intime en scénario pour son prochain film. En imaginant Elsa, une réalisatrice qui lui ressemble étrangement, il se retrouve piégé dans un véritable jeu de miroir.
5: Está bien, Santi, no empieces tú ahora.
7: Como si pudieras decidir sobre la vida de la gente. Pero como no quites esa parte del guión, te haré la vida imposible.
5: Te has vuelto loca.
7: Si hay un final, no parece que vaya a ser feliz.
2: Voilà pour les sorties ciné. Bon film et à la semaine prochaine.
8: Nous sommes à New York en 1975. La scène underground, ancien refuge des marginaux, des travestis et des artistes fauchés, s'est muée en souveraine des cercles mondains. Manhattan voit un Truman Capote incapable d'écrire son chef-d'œuvre pleurer sur la perte de ses amis riches, tandis que Jackie Onassis et sa petite sœur Lee paradent dans la Cadillac verte d'Andy Warhol. Épuisée par l'excès du spectacle, des drogues et du sexe, une génération d'artistes s'enfonce dans l'ennui, l'amertume et la panne d'inspiration. Surnage l'humour noir et un certain glamour trash. Taïné Tcherepakhine, vendeuse de disques et de pastilles aphrodisiaques, lesbienne, toxicomane et suicidaire, observe et fréquente ce pandémonium. Parmi les damnés, son frère Alexis, qui a troqué ses rêves d'écriture pour une vie vagabonde auprès de son nouvel amant, ancien prostitué reconverti en barman dans l'enfer du SM et des boîtes de cuir du Meat Market. Depuis sa chambre du Chelsea Hotel, havre des artistes en quête de sens et d'un peu d'argent pour la nuit, Taïné assiste surtout à l'émergence d'une mouvance nouvelle, plus bruyante et peut-être plus arriviste, celle de Patti Smith et de Robert Mapplethorpe, des mouvements punk et de tous ceux qui feront renaître le brasier. Avec ce roman à l'écriture incandescente, dernier épisode de la trilogie des démons, Simon Liberati fait revivre le bouillonnement d'une ville aussi décadente qu'exaltante et d'une décennie de fièvre et de beauté. New York City Inferno de Simon Liberati est paru chez Stock.
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1: Des fines bulles pour le départ. Et oui, le Tour de France 2028 va s'élancer de Reims, la capitale du Champagne. Retour en France donc pour cette 115e édition, après Barcelone cette année et Édimbourg l'an prochain. Après Reims, les coureurs vont rester dans le Grand Est, en traversant Charleville-Mézières, Épernay, Metz, Thionville et Verdun. Christian Prudhomme, le directeur du Tour de France, a expliqué ce choix.
2: Avec quatre étapes où tous les types de coureurs pourront s'exprimer, où on aura dès le premier week-end assurément les favoris du Tour de France épaule contre épaule, ce qui est pour moi quelque chose de déterminant, dans des paysages magnifiques avec un parfum de patrimoine mondial de l'humanité et un goût de célébration. Quatre jours de compétition dans la région Grand Est à travers les départements de la Marne, de la Meuse, de la Moselle et des Ardennes. Avec la région, avec la ville de Reims, on discute depuis quelques années. Les images du Tour de France, elles sont diffusées dans 190 pays dans le monde. Donc le Tour, c'est non seulement la plus grande course cycliste du monde, mais c'est une épreuve qui met en valeur ô combien notre patrimoine, nos paysages, nos grandes villes et nos petits villages.
1: La ville de Reims a déjà accueilli un grand départ, il faut remonter à 1956. Metz avait été la première arrivée du Tour à l'étranger en 1907. Thionville est apparue une seule fois sur le parcours, c'était en 1999. L'occasion peut-être de voir une nouvelle fois Tadej Pogacar et Jonas Vingegaard en concurrence pour le maillot jaune, sans doute suivi de près par Paul Sexas. À noter, le Tour de France 2028 partira un peu plus tôt que les années précédentes, dès le 24 juin pour terminer le 16 juillet, soit 2 jours après le début des Jeux Olympiques à Los Angeles aux États-Unis.

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1: Happy birthday to you, joyeux anniversaire. C'est peut-être le vôtre cette semaine? Bah bon anniversaire. Ouais. C'est le nôtre aussi. 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